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2: L'éphéméride, c'est tout de suite. Le 5 juillet, bonne fête Antoine, Antonia. Leur couleur le jaune, leur chiffre le 6. Les naissances du 5 juillet, Laetitia Milo, l'actrice. Alberto Gilardino. Eva Green, la fille de Marlène Jobert, comédienne de théâtre et actrice. Amélie Mauresmo, la joueuse de tennis. Marc-Olivier Fogiel, l'animateur de télévision. Laurence Ferrari, la journaliste. Philippe Vandel, journaliste et chroniqueur de radio et de télévision. En 1928, c'est la naissance de Pierre Mauroy, l'homme politique. En 1911, Georges Pompidou, le deuxième président de la Ve République. Et en 1889, la naissance de Jean Cocteau, auteur et cinéaste. Les décès. En 2021, Richard Donner, réalisateur et producteur de cinéma américain. En 2021, Raffaella Cara, chanteuse et actrice. En 2018, Claude Lanzmann, le journaliste. En 2013, Albert Simon, légendaire voix de la météo d'Europe 1 dans les années 50. En 2007, Régine Crespin, chanteuse soprano. En 1999, Jean-Pierre Darras, le comédien. Et en 1833, Nicéphore Niépce, l'inventeur de la photographie. En 2008, en tennis, Venus Williams remporte son 5e Wimbledon en battant sa sœur Serena. En 1996, c'est la naissance de Dolly, le premier mammifère cloné à partir d'une cellule. En 1985, c'est l'inculpation de Christine Villemain pour l'assassinat de son fils Grégory. En 1974, la majorité civique passe de 21 ans à 18 ans. En 1946, c'est la première apparition du bikini à la piscine Molitor. En 1916, c'est la fondation du canard enchaîné. Le dicton, en juillet, mois d'abondance, le pauvre a toujours sa pitance. Saint Antoine sec et beau remplit cave et tonneau. Qui sème sa salade à Saint Antoine en a comme la barbe d'un moine.
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1: Bonjour à tous. Alors, pourrez-vous compter sur un coup de pouce des planètes ?
2: Bélier, période de restructuration sur le plan pro, et pour certains, c'est peut-être le moment de saisir de nouvelles opportunités.
1: Taureau, vous avez la parole. N'hésitez pas à exprimer vos intentions ou votre mécontentement, c'est la période idéale pour le faire.
2: Gémeaux, l'atmosphère semble particulière aujourd'hui. Vous doutez et vous n'êtes pas sûr de vous.
1: Cancer, c'est une journée qui commence sur les chapeaux de roue. Vous aurez du mal à faire face aux différents contretemps.
2: Les lions, et si vous reconnaissiez vos erreurs, ne vous voilez pas la face à mi-lion.
1: Vierge, misez sur votre capacité à prendre des initiatives inspirées.
2: Les balances, cherchez donc l'union, l'entente, l'harmonie et vous la trouverez.
1: Scorpion, à rendez-vous, un examen peut-être à l'ordre du jour. Vous relèverez les défis, ne doutez pas de vous.
2: Sagittaire, c'est votre jour de chance, alors c'est le bon moment pour saisir les opportunités qui s'offrent à vous.
1: Capricorne, une situation du passé pourrait vous revenir et il vous faudra faire face.
2: Les Verseaux, sachez dire non. N'acceptez pas ce qui vous plombe, vous mine et vous fatigue. Et au besoin, aérez-vous un peu les méninges.
1: Enfin, poisson, vous marquez des points dans le travail. Vous avez tous les atouts dans votre jeu pour réussir. À demain pour un nouvel horoscope. Nous fêterons Marietta.
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1: L'éphéméride, c'est tout de suite. Le 5 juillet, bonne fête Antoine, Antonia. Leur couleur le jaune, leur chiffre le 6. Les naissances du 5 juillet, Laetitia Milo, l'actrice. Alberto Gilardino. Eva Green, la fille de Marlène Jobert, comédienne de théâtre et actrice. Amélie Mauresmo, la joueuse de tennis. Marc-Olivier Fogiel, l'animateur de télévision. Laurence Ferrari, la journaliste. Philippe Vandel, journaliste et chroniqueur de radio et de télévision. En 1928, c'est la naissance de Pierre Mauroy, l'homme politique. En 1911, Georges Pompidou, le deuxième président de la Ve République. Et en 1889, la naissance de Jean Cocteau, auteur et cinéaste. Les décès. En 2021, Richard Donner, réalisateur et producteur de cinéma américain. En 2021, Raffaella Cara, chanteuse et actrice. En 2018, Claude Lanzmann, le journaliste. En 2013, Albert Simon, légendaire voix de la météo d'Europe 1 dans les années 50. En 2007, Régine Crespin, chanteuse soprano. En 1999, Jean-Pierre Darras, le comédien. Et en 1833, Nicéphore Niépce, l'inventeur de la photographie. En 2008, en tennis, Venus Williams remporte son 5e Wimbledon en battant sa sœur Serena. En 1996, c'est la naissance de Dolly, le premier mammifère cloné à partir d'une cellule. En 1985, c'est l'inculpation de Christine Villemain pour l'assassinat de son fils Grégory. En 1974, la majorité civique passe de 21 ans à 18 ans. En 1946, c'est la première apparition du bikini à la piscine Molitor. En 1916, c'est la fondation du canard enchaîné. Le dicton « En juillet, mois d'abondance, le pauvre a toujours sa pitance ». Saint Antoine sec et beau remplit cave et tonneau. Qui sème sa salade à Saint Antoine en a comme la barbe d'un moine.
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3: Le programme d'animation de la médiathèque du TIO. 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Partagez vos coups de cœur autour d'un café, c'est sur inscription pour un public ado, adulte. À 10h auront lieu les grandes pages, des histoires et un bricolage autour du thème « C'est qui lui ?» C'est sur inscription pour les enfants de 3 à 6 ans. Cet été, les horaires changent à la médiathèque. Du 9 juillet au 29 août, nous serons fermés le samedi après-midi, ouverts le jeudi après-midi en contrepartie, de 14h à 17h30. Les autres horaires ne changent pas. Il y aura également une fermeture estivale du 4 au 15 août.
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14: Cet été, les hautes mines du Tillot sont ouvertes tous les jours. Vous pouvez les visiter de 10h à 19h. Il y a également des nocturnes qui sont prévues à 20h30, avec les mercredis sur les pas des mineurs d'autrefois, les jeudis, contes et légendes de la mine, nuit entrée, et puis les vendredis, à la découverte des chauves-souris. Pour chacune des visites, il faut réserver 03 29 25 03 33. Plus d'infos sur le site hautesmines.com. À Fraisse-sur-Moselle, découvrez Fraisse Mini-Train avec son univers ferroviaire. C'est au 28 bis rue de Lorraine, ouvert tous les dimanches de 14h à 18h. Cet été, il y a les jeudis tissage en famille au musée du textile de Ventron. Rendez-vous à chaque fois à 14h30. Visite du musée adaptée à toute la famille, mise en route des machines et atelier de tissage pour les enfants. Découvrez en ce moment avec les Amis de la Nature de Remiremont l'exposition photo « La nature en grand » visible au chalet de l'Abeuil à Rue-sur-Moselle, une exposition gratuite en extérieur. Les peintres du club Couture, Patchwork et Détente de Bussan vous proposent leur réalisation sur le thème du monde de l'enfance, à découvrir encore jusqu'au 12 juillet à l'Office de Tourisme de Bussan. Au musée de Château Lambert, eh bien, vous pouvez découvrir en ce moment une exposition consacrée à la fête foraine, un monde à part. Puis je vous rappelle aussi qu'il y a toujours l'exposition consacrée aussi au lynx boréal. Les marchés d'été à retrouver tous les mardis Hall de la Mouline à Bussan de 17h à 21h avec de nombreux exposants, possibilité de vous restaurer sur place

0: à ça. La classe 2028 de Fraisse vous propose le feu de la Saint-Jean, organisé le samedi 11 juillet, place du Coffre Pommiès à Fraisse-sur-Moselle, avec buvette, restauration, un DJ pour assurer l'animation, et puis les feux d'artifice proposés par la municipalité. Le club de foot, la SVM ainsi que les Amis de la Nature organisent un tournoi de pétanque le samedi 11 juillet, c'est à 17h30, hall de la gare à Rue-sur-Moselle. Vous pourrez vous inscrire directement sur place, concours en doublette formé, 5€ par personne, avec également concert et restauration. Vous pouvez en savoir plus au 06 67 71 52 50. L'association Les Phénix organise dans la cour de l'école Jules Ferry du Thiot un marché des producteurs ainsi qu'un vide-grenier le dimanche 12 juillet avec buvette et petite restauration. L'emplacement 5€ le mètre est à réserver au 06 43 38 37 36.
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1: Bonjour à tous. Alors, pourrez-vous compter sur un coup de pouce des planètes ?
2: Bélier, période de restructuration sur le plan pro, et pour certains, c'est peut-être le moment de saisir de nouvelles opportunités.
1: Taureau, vous avez la parole. N'hésitez pas à exprimer vos intentions ou votre mécontentement, c'est la période idéale pour le faire.
2: Gémeaux, l'atmosphère semble particulière aujourd'hui, vous doutez et vous n'êtes pas sûr de vous.
1: Cancer, c'est une journée qui commence sur les chapeaux de roue, vous aurez du mal à faire face aux différents contretemps.
2: Les lions, et si vous reconnaissiez vos erreurs, ne vous voilez pas la face à mi-lion.
1: Vierge, misez sur votre capacité à prendre des initiatives inspirées.
2: Les balances, cherchez donc l'union, l'entente, l'harmonie et vous la trouverez.
1: Scorpion, à rendez-vous, un examen peut-être à l'ordre du jour. Vous relèverez des défis, ne doutez pas de vous.
2: Sagittaire, c'est votre jour de chance, alors c'est le bon moment pour saisir les opportunités qui s'offrent à vous.
1: Capricorne, une situation du passé pourrait vous revenir et il vous faudra faire face.
2: Les Verseaux, sachez dire non. N'acceptez pas ce qui vous plombe, vous mine et vous fatigue et au besoin, aérez-vous un peu les méninges.
1: Enfin Poisson, vous marquez des points dans le travail, vous avez tous les atouts dans votre jeu pour réussir. À demain pour un nouvel horoscope, nous fêterons Marietta.
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5: L'entreprise Presta Service, basée à Fraisse-sur-Moselle, recherche un apprenti pour un CAP menuisier. C'est pour un contrat de 2 ans en partenariat avec le CFA d'Arches. Vous apprendrez la pose de fenêtres, de portes, de volets avec des perspectives d'embauche. Vous pouvez donc vous renseigner avec cette adresse presta-service.88@orange.fr. Le Théâtre du Peuple de Bussan recherche un agent des services de sécurité incendie, CAP1. C'est pour un CDD de 45 jours, travail à temps partiel, 20 heures par semaine. La municipalité de Rue recherche un responsable pour les espaces verts communaux. C'est pour un CDD de 6 mois à 35 heures par semaine. Pour ce poste, on vous demande au moins 2 ans d'expérience. Il faut être également titulaire du permis. Vogimex à Rue-sur-Moselle est à la recherche d'un préparateur de commandes, un poste en CDI à 35 heures par semaine. Et pour postuler, eh bien, c'est ouvert aux débutants tout simplement. Une entreprise de Ventron recherche un ouvrier non qualifié du textile et du cuir. C'est pour un poste en CDI à temps partiel, 24 heures par semaine. Alors on vous demande pour ce poste la maîtrise de la langue arabe, connaissance également de réseau en Tunisie. Poste ouvert aux débutants. À Cournimont, un atelier de menuiserie spécialisé dans la fabrication d'escaliers sur mesure recherche un menuisier vernisseur pour un poste en CDI à 35 heures par semaine. 1 an d'expérience vous est demandé. La société BV Charpente à la Bresse recherche un apprenti charpentier pour un contrat d'apprentissage de 12 mois. C'est un poste qui est ouvert aux débutants. Ce sera à 35 heures par semaine. Le chalet des Peluches à Gérardmer est à la recherche d'un vendeur ou vendeuse pour un CDD de 6 mois à 35 heures par semaine. Poste ouvert aux débutants. Le manoir du Lac à Gérardmer est à la recherche d'un valet ou d'une femme de chambre pour un poste en CDI à 35 heures par semaine. C'est un poste qui est ouvert aux débutants. Un boulanger est recherché sur Gérardmer pour une mission intérimaire de 4 mois à 39 heures par semaine et c'est accessible aux débutants. La boucherie charcuterie à Tisserand, située à Axon rue Longemer, est à la recherche d'un vendeur en charcuterie épicerie pour un CDI de 35 heures par semaine et c'est accessible aux débutants. Le restaurant San Remo de Remiremont recherche un serveur pour une mission saisonnière de 6 mois à 39 heures par semaine avec formation CAP et BEP dans l'hôtellerie-restauration, ouvert aux débutants.
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1: Nous sommes aujourd'hui le 5 juillet. Nous continuons, bien sûr, de parcourir un petit peu l'histoire de la Coupe du Monde de football en cette semaine. Que cette Coupe du Monde, ou plutôt ces trophées même, ont été plusieurs fois volés. Retour sur ces fameux vols de la Coupe du Monde de football. On parle bien évidemment au sens propre. Tout le monde, du moins les plus mordus de football, souhaite le toucher au moins une fois dans leur vie. Ce fameux trophée doré qu'est la Coupe du Monde, mais seuls les chefs d'État et d'anciens vainqueurs du Mondial peuvent avoir ce privilège. Une récompense tant convoitée qu'elle fit l'objet de célèbres larcins. Le premier en mars 1966. En effet, l'édition anglaise du Mondial n'a pourtant pas encore débuté, mais lors d'un office religieux au Central Hall de Westminster, on s'aperçoit que la coupe Jules Rimet exposée en ce haut lieu a disparu. Celui-ci devait normalement être surveillé 24h sur 24, c'est alors la stupeur dans tout le royaume. Les très respectés services de Scotland Yard sont mis sur le coup. Mais ce sera un chien répondant au doux nom de Pickles qui retrouvera finalement le trophée une semaine après le vol dans un parc du sud de Londres dissimulé dans un journal. Son maître David Corbett lui reçut tout de même une petite récompense de 6000 livres. Mais voilà, 17 ans plus tard, en décembre 1983, ce même trophée sera à nouveau dérobé. La Fédération brésilienne de football, alors propriétaire du trophée après le troisième triomphe de l'équipe nationale en 1970, se fait subtiliser la Coupe du Monde. Quatre individus sont alors interpellés puis condamnés, mais l'original coupe Jules Rimet ne sera jamais retrouvée. Et pour cause, on suppose que celle-ci soit devenue des lingots d'or après son vol. Les seules reliques de la Coupe du Monde sont des répliques, dont une conservée au Musée National du Football à Preston, en Angleterre. Allez, on se donne rendez-vous demain pour d'autres histoires d'un jour avec Mémoire Sport.
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1: Bonjour, bonjour à tous. Direction l'hippodrome de Saint-Cloud et les 1600 mètres du Prix des Hauts-de-Seine à l'occasion du Quintet Plus de ce dimanche 5 juillet 2026. Disputés dans la discipline du galop, ils seront 16 protagonistes âgés de 4 ans et au-dessus à en découdre pour la victoire. Départ prévu 15h15. En tête de notre sélection, le 8, Kraskov, en constant progrès depuis ses débuts en compétition, de nouveau confié à Christophe Soumillon, il peut l'emporter. Suivi du 12, Gentleman Botti, qui peut bénéficier de son changement d'entraînement pour s'illustrer en pareille société. Le 11, No Limit Dream, de mieux en mieux placé sur l'échelle des valeurs. Le 4, Alf Alf, incontournable avec la corde 3. Et enfin le 10, Chicho Boy, toujours compétitif du haut de ses 8 ans. Il complétera notre sélection. Une sélection que vous pouvez retrouver sur ma chaîne YouTube Tom Kazak, les pronostics hippiques avec mes dernières minutes. Donc notre choix aujourd'hui, premier le 8, Kraskov. Second le 12, Gentleman Botti. Troisième le 11, No Limit Dream. Quatrième le 4, Alf Alf. Cinquième le 10, Chicho Boy. Le second choix le 5, le 3. Hélas, et à vous la fortune.
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0: L'éphéméride, c'est tout de suite. Le 5 juillet, bonne fête Antoine, Antonia. Leur couleur le jaune, leur chiffre le 6. Les naissances du 5 juillet, Laetitia Milo, l'actrice. Alberto Gilardino. Eva Green, la fille de Marlène Jobert, comédienne de théâtre et actrice. Amélie Mauresmo, la joueuse de tennis. Marc-Olivier Fogiel, l'animateur de télévision. Laurence Ferrari, la journaliste. Philippe Vandel, journaliste et chroniqueur de radio et de télévision. En 1928, c'est la naissance de Pierre Mauroy, l'homme politique. En 1911, Georges Pompidou, le deuxième président de la Ve République. Et en 1889, la naissance de Jean Cocteau, auteur et cinéaste. Les décès. En 2021, Richard Donner, réalisateur et producteur de cinéma américain. En 2021, Raffaella Carrà, chanteuse et actrice. En 2018, Claude Lanzmann, le journaliste. En 2013, Albert Simon, légendaire voix de la météo d'Europe 1 dans les années 50. En 2007, Régine Crespin, chanteuse soprano. En 1999, Jean-Pierre Darras, le comédien. Et en 1833, Nicéphore Niépce, l'inventeur de la photographie. En 2008, en tennis, Venus Williams remporte son 5e Wimbledon en battant sa sœur Serena. En 1996, c'est la naissance de Dolly, le premier mammifère cloné à partir d'une cellule. En 1985, c'est l'inculpation de Christine Villema pour l'assassinat de son fils Grégory. En 1974, la majorité civique passe de 21 ans à 18 ans. En 1946, c'est la première apparition du bikini à la piscine Molitor. En 1916, c'est la fondation du canard enchaîné. Le dicton, en juillet, mois d'abondance, le pauvre a toujours sa pitance. Saint Antoine sec et beau remplit cave et tonneau. Qui sème sa salade à Saint Antoine en a comme la barbe d'un moine.
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3: Le programme d'animation de la médiathèque du Tio. 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
4: Cet été, les hautes mines du Tillot sont ouvertes tous les jours. Vous pouvez les visiter de 10h à 19h. Il y a également des nocturnes qui sont prévues à 20h30, avec les mercredis sur les pas des mineurs d'autrefois, les jeudis, contes et légendes de la mine, nuit entrée, et puis les vendredis, à la découverte des chauves-souris. Pour chacune des visites, il faut réserver 03 29 25 03 33. Plus d'infos sur le site hautemine.com. À Fraisse-sur-Moselle, découvrez Fraisse Mini-Train avec son univers ferroviaire. C'est au 28 bis rue de Lorraine, ouvert tous les dimanches de 14h à 18h. Cet été, il y a les jeudis tissage en famille au musée du textile de Ventron. Rendez-vous à chaque fois à 14h30. Visite du musée adaptée à toute la famille, mise en route des machines et atelier de tissage pour les enfants. Découvrez en ce moment avec les Amis de la Nature de Remiremont l'exposition photo « La nature en grand » visible au chalet de l'Abeuil à Rue-sur-Moselle, une exposition gratuite en extérieur. Les peintres du club Couture Patchwork et Détente de Bussan vous proposent leur réalisation sur le thème du monde de l'enfance, à découvrir encore jusqu'au 12 juillet à l'Office de Tourisme de Bussan. Au musée de Château Lambert, eh bien, vous pouvez découvrir en ce moment une exposition consacrée à la fête foraine, un monde à part. Puis je vous rappelle aussi qu'il y a toujours l'exposition consacrée aussi au lynx boréal. Les marchés d'été à retrouver tous les mardis Hall de la Mouline à Bussan de 17h à 21h avec de nombreux exposants, possibilité de vous restaurer sur place. Et pour le mardi 7 juillet, il y aura le thème tartiflette karaoké avec l'Olympique Club de Bussan. Avec la Société des Fêtes de Bussan, participez à des concours de pétanque au doublette Place de la Mouline tous les vendredis de cet été. À partir de 13h30, c'est 3€ par joueur et c'est ouvert à tous, avec aussi une buvette. L'Association des producteurs des Hauts-de-Vosges organise les marchés nocturnes des producteurs locaux les vendredis en juillet et en août. C'est au Rucher de la Colline à Ferdru de 17h à 21h, avec des exposants, buvettes et restauration sur place.

0: 5 € par personne, avec également concerts et restauration. Vous pouvez en savoir plus au 06 67 71 52 50. L'association Les Phénix organise dans la cour de l'école Jules Ferry du Thiot un marché des producteurs ainsi qu'un vide-grenier le dimanche 12 juillet avec buvette et petite restauration. L'emplacement 5 € le mètre est à réserver au 06 43 38 37 36.
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5: Bonjour à tous. Alors, pourrez-vous compter sur un coup de pouce des planètes ?
6: Bélier, période de restructuration sur le plan pro, et pour certains, c'est peut-être le moment de saisir de nouvelles opportunités.
5: Taureau, vous avez la parole. N'hésitez pas à exprimer vos intentions ou votre mécontentement. C'est la période idéale pour le faire.
6: Gémeaux, l'atmosphère semble particulière aujourd'hui. Vous doutez et vous n'êtes pas sûr de vous.
5: Cancer, c'est une journée qui commence sur les chapeaux de roue. Vous aurez du mal à faire face aux différents contretemps.
6: Les lions, et si vous reconnaissiez vos erreurs, ne vous voilez pas la face, amis lions.
5: Vierge, misez sur votre capacité à prendre des initiatives inspirées.
6: Les balances, cherchez donc l'union, l'entente, l'harmonie et vous la trouverez.
5: Scorpion, à rendez-vous, un examen peut-être à l'ordre du jour. Vous relèverez les défis, ne doutez pas de vous.
6: Sagittaire, c'est votre jour de chance, alors c'est le bon moment pour saisir les opportunités qui s'offrent à vous.
5: Capricorne, une situation du passé pourrait vous revenir et il vous faudra faire face.
6: Les Verseaux, sachez dire non. N'acceptez pas ce qui vous plombe, vous mine et vous fatigue. Et au besoin, aérez-vous un peu les méninges.
5: Enfin, Poisson, vous marquez des points dans le travail. Vous avez tous les atouts dans votre jeu pour réussir. À demain pour un nouvel horoscope. Nous fêterons Marietta.
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1: L'éphéméride, c'est tout de suite. Le 5 juillet, bonne fête Antoine, Antonia. Leur couleur le jaune, leur chiffre le 6. Les naissances du 5 juillet, Laetitia Milo, l'actrice. Alberto Gilardino. Eva Green, la fille de Marlène Jobert, comédienne de théâtre et actrice. Amélie Mauresmo, la joueuse de tennis. Marc-Olivier Fogiel, l'animateur de télévision. Laurence Ferrari, la journaliste. Philippe Vandel, journaliste et chroniqueur de radio et de télévision. En 1928, c'est la naissance de Pierre Mauroy, l'homme politique. En 1911, Georges Pompidou, le deuxième président de la Ve République. Et en 1889, la naissance de Jean Cocteau, auteur et cinéaste. Les décès. En 2021, Richard Donner, réalisateur et producteur de cinéma américain. En 2021, Raffaella Cara, chanteuse et actrice. En 2018, Claude Lanzmann, le journaliste. En 2013, Albert Simon, légendaire voix de la météo d'Europe 1 dans les années 50. En 2007, Régine Crespin, chanteuse soprano. En 1999, Jean-Pierre Darras, le comédien. Et en 1833, Nicéphore Niépce, l'inventeur de la photographie. En 2008, en tennis, Venus Williams remporte son 5e Wimbledon en battant sa sœur Serena. En 1996, c'est la naissance de Dolly, le premier mammifère cloné à partir d'une cellule. En 1985, c'est l'inculpation de Christine Villemain pour l'assassinat de son fils Grégory. En 1974, la majorité civique passe de 21 ans à 18 ans. En 1946, c'est la première apparition du bikini à la piscine Molitor. En 1916, c'est la fondation du canard enchaîné. Le dicton « En juillet, mois d'abondance, le pauvre a toujours sa pitance ». Saint-Antoine sec et beau remplit cave et tonneau. Qui sème sa salade à Saint-Antoine en a comme la barbe d'un moine.

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1: Le programme d'animation de la médiathèque du TIO. 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Avec Mehdi et Maïté, découvrez l'art du shodo, la calligraphie japonaise. 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Cet été, les horaires changent à la médiathèque. 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Les autres horaires ne changent pas. 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
0: Cet été, les hautes mines du TIO sont ouvertes tous les jours. Vous pouvez les visiter de 10h à 19h. Il y a également des nocturnes qui sont prévues à 20h30, avec les mercredis sur les pas des mineurs d'autrefois, les jeudis contes et légendes de la mine nuit entrée, et puis les vendredis à la découverte des chauves-souris. Pour chacune des visites, il faut réserver 03 29 25 03 33. Plus d'infos sur le site hautesmines.com. À Fraisse-sur-Moselle, découvrez Fraisse Mini Train avec son univers ferroviaire. C'est au 28 bis rue de Lorraine, ouvert tous les dimanches de 14h à 18h. Cet été, il y a les jeudis tissage en famille au musée du textile de Ventron. Rendez-vous à chaque fois à 14h30. Visite du musée adaptée à toute la famille, mise en route des machines et atelier de tissage pour les enfants. Découvrez en ce moment avec les Amis de la Nature de Remiremont l'exposition photo « La nature en grand » visible au chalet de l'Abeuil à Rue-sur-Moselle, une exposition gratuite en extérieur. Les peintres du club Couture Patchwork et Détente de Bussan vous proposent leur réalisation sur le thème du monde de l'enfance, à découvrir encore jusqu'au 12 juillet à l'Office de Tourisme de Bussan. Au musée de Château Lambert, eh bien, vous pouvez découvrir en ce moment une exposition consacrée à la fête foraine, un monde à part. Puis je vous rappelle aussi qu'il y a toujours l'exposition consacrée aussi au lynx boréal. Les marchés d'été à retrouver tous les mardis Hall de la Mouline à Bussan de 17h à 21h avec de nombreux exposants, possibilité de vous restaurer sur place. Et pour le mardi 7 juillet, il y aura le thème tartiflette et karaoké avec l'Olympique Club de Bussan. avec la Société des Fêtes de Bussan, participer à des concours de pétanque aux doublettes Place de la Mouline tous les vendredis de cet été à partir de 13h30. C'est 3 euros par joueur et c'est ouvert à tous avec aussi une buvette. L'association des producteurs des Hauts-de-Vosges organise les marchés nocturnes des producteurs locaux les vendredis en juillet et en août. C'est au Rucher de la Colline à Ferdru de 17h à 21h avec des exposants, buvettes et restauration sur place. La classe 2028 de Fraisse vous propose le feu de la Saint-Jean, organisé le samedi 11 juillet, place du coffre Pommiès à Fraisse-sur-Moselle, avec buvette, restauration, un DJ pour assurer l'animation, et puis les feux d'artifice proposés par la municipalité. Le club de foot, la SVM ainsi que les Amis de la Nature organisent un tournoi de pétanque le samedi 11 juillet, c'est à 17h30, hall de la gare à Rue-sur-Moselle. Vous pourrez vous inscrire directement sur place, concours en doublette formé,

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1: La vie au pays de Remiremont, avec notamment VTAE ou VTCAE. Alors, c'est louer votre vélo à l'Office de tourisme Remiremont-Plombières. Vous pouvez découvrir la voie verte des Hauts-de-Vosges, arpenter les sentiers VTT de la destination le temps d'une journée. L'Office de tourisme met à votre disposition sa flotte de VTC et VTT avec ou sans assistance électrique. La location est possible à Remiremont-Centre, au stade VTT et au Val d'Ajol, à la maison de la randonnée. Et voilà pour donc la location de VTT. Mais sachez qu'il y aura un rendez-vous important, et oui, une journée festive en famille, entre amis. Ce sera à la fête du village du syndicat, samedi 11 juillet, au City Stade. Alors, au programme dès 11h, marché de producteurs et d'artisans locaux, animations, démonstrations sportives, stands associatifs, jeux pour petits et grands, restauration sur place avec buvettes, grillades et food trucks. Et pour clôturer la journée, concerts en soirée et grand feu d'artifice, manifestation conviviale qui soutient l'école et les associations du territoire le 11 juillet au syndicat pour la première fête du village. Sachez qu'il y a Bien Vivre Sondage, partage, autodiagnostic santé, sport adapté, théâtre, médiation familiale, aide numérique, sécurité routière, alimentation, dernier secours, directive anticipée, atelier gratuit de mai à novembre. Demandez le programme sur place ou par courriel à santépublique@paysderemiremont.fr, par téléphone au 07 57 46 10 76. Et puis Vianney sera en tournée, alors ce sera le 2 avril 2027, on n'y est pas, mais il faut y penser dès maintenant. L'association Calas 85 Délois organise ce déplacement en bus pour ce concert. Le tarif plus billet catégorie 1, 86€ par personne. Départ d'Éloie devant l'église à 17h et d'Épinal face au garage Renault à 17h15. Alors réservation association classe 85 06 45 37 65 13 ou 22 rue Le Duc 88 510 à Éloie. Puisque je vous donne des rendez-vous très lointains, le rencard sous le pont des Perrets à Saint-Nabor, les 29 et 30 août, pour un voyage artistique et buvette restauration.
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0: Bonjour à tous. Alors, pourrez-vous compter sur un coup de pouce des planètes ?
1: Bélier, période de restructuration sur le plan pro, et pour certains, c'est peut-être le moment de saisir de nouvelles opportunités.
0: Taureau, vous avez la parole. N'hésitez pas à exprimer vos intentions ou votre mécontentement, c'est la période idéale pour le faire.
1: Gémeaux, l'atmosphère semble particulière aujourd'hui. Vous doutez et vous n'êtes pas sûr de vous.
0: Cancer, c'est une journée qui commence sur les chapeaux de roue. Vous aurez du mal à faire face aux différents contretemps.
1: Les lions, et si vous reconnaissiez vos erreurs, ne vous voilez pas la face, amis lions.
0: Vierge, misez sur votre capacité à prendre des initiatives inspirées.
1: Les balances, cherchez donc l'union, l'entente, l'harmonie et vous la trouverez.
0: Scorpion, à rendez-vous, un examen peut-être à l'ordre du jour. Vous relèverez les défis, ne doutez pas de vous.
1: Sagittaire, c'est votre jour de chance, alors c'est le bon moment pour saisir les opportunités qui s'offrent à vous.
0: Capricorne, une situation du passé pourrait vous revenir et il vous faudra faire face.
1: Les Verseaux, sachez dire non. N'acceptez pas ce qui vous plombe, vous mine et vous fatigue. Et au besoin, aérez-vous un peu les méninges.
0: Enfin Poisson, vous marquez des points dans le travail. Vous avez tous les atouts dans votre jeu pour réussir. À demain pour un nouvel horoscope. Nous fêterons Marietta.
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2: 7 été, les hautes mines du Thiot sont ouvertes tous les jours. Vous pouvez les visiter de 10h à 19h. Il y a également des nocturnes qui sont prévues à 20h30, avec les mercredis sur les pas des mineurs d'autrefois, les jeudis contes et légendes de la mine nuit entrée, et puis les vendredis à la découverte des chauves-souris. Pour chacune des visites, il faut réserver 03 29 25 à 03 33. Plus d'infos sur le site hautesmines.com. À Fraisse-sur-Moselle, découvrez Fraisse Mini Train avec son univers ferroviaire. C'est au 28 bis rue de Lorraine, ouvert tous les dimanches de 14h à 18h. Cet été, il y a les jeudis tissage en famille au musée du textile de Ventron. Rendez-vous à chaque fois à 14h30. Visite du musée adaptée à toute la famille, mise en route des machines et atelier de tissage pour les enfants. Découvrez en ce moment avec les Amis de la Nature de Remiremont l'exposition photo « La nature en grand » visible au chalet de l'Abeuil à Rue-sur-Moselle, une exposition gratuite en extérieur. Les peintres du club Couture Patchwork et Détente de Bussan vous proposent leur réalisation sur le thème du monde de l'enfance, à découvrir encore jusqu'au 12 juillet à l'Office de Tourisme de Bussan. Au musée de Château Lambert, eh bien, vous pouvez découvrir en ce moment une exposition consacrée à la fête foraine, un monde à part. Puis je vous rappelle aussi qu'il y a toujours l'exposition consacrée aussi au lynx boréal. Les marchés d'été à retrouver tous les mardis Hall de la Mouline à Bussan de 17h à 21h avec de nombreux exposants, possibilité de vous restaurer sur place. Et pour le mardi 7 juillet, il y aura le thème tartiflette karaoké avec l'Olympique Club de Bussan. Avec la Société des Fêtes de Bussan, participez à des concours de pétanque au doublette Place de la Mouline tous les vendredis de cet été. À partir de 13h30, c'est 3€ par joueur et c'est ouvert à tous, avec aussi une buvette. L'Association des producteurs des Hauts-de-Vosges organise les marchés nocturnes des producteurs locaux les vendredis en juillet et en août. C'est au Rucher de la Colline à Ferdru de 17h à 21h, avec des exposants, buvettes et restauration sur place. La classe 2028 de Fraisse vous propose le feu de la Saint-Jean, organisé le samedi 11 juillet, place du Coffre Pommiès à Fraisse-sur-Moselle, avec buvette, restauration, un DJ pour assurer l'animation, et puis les feux d'artifice proposés par la municipalité. Le club de foot, la SVM, ainsi que les Amis de la Nature organisent un tournoi de pétanque le samedi 11 juillet. C'est à 17h30, hall de la gare à Rue-sur-Moselle. Vous pourrez vous inscrire directement sur place. Concours en doublette formé, 5€ par personne, avec également concert et restauration. Vous pouvez en savoir plus au 06 67 71 52 50. L'association Les Phénix organise dans la cour de l'école Jules Ferry du Thiot un marché des producteurs ainsi qu'un vide-grenier le dimanche 12 juillet avec buvette et petite restauration. L'emplacement 5€ le mètre est à réserver au 06 43 38 37 36.
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Le 5 juillet, bonne fête Antoine, Antonia. Leur couleur le jaune, leur chiffre le 6. Les naissances du 5 juillet, Laetitia Milo, l'actrice. Alberto Gilardino. Eva Green, la fille de Marlène Jobert, comédienne de théâtre et actrice. Amélie Mauresmo, la joueuse de tennis. Marc-Olivier Fogiel, l'animateur de télévision. Laurence Ferrari, la journaliste. Philippe Vandel, journaliste.

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1: À la MCL de Gérardmer, vous allez pouvoir découvrir le film Tout va super. C'est une comédie dramatique et romantique de Patrick Cassir. On y retrouve Hakim Djemili, Noémie Lvovsky, Marie Collomb. L'histoire, c'est celle d'Elie. Il a passé plusieurs années à s'occuper de Sylvaine, sa mère envahissante et malade, mais maintenant elle est guérie. Elle va enfin pouvoir penser à lui et il tombe très vite amoureux d'Anaïs. Mais sa mère va faire une rechute. Il sera alors tiraillé entre cette nouvelle histoire d'amour et la maladie de sa mère. Un film qui a reçu plutôt de bonnes notes, puisque sur Allociné, sur 5, la presse l'a noté 3,3 et les spectateurs 3,4. À la Bresse, au grand écran, vous allez pouvoir découvrir Le Virtuose. C'est un thriller signé Daniel Roer. On y retrouve Léo Woodall et puis aussi Dustin Hoffman. Ça fait un petit moment qu'on l'avait pas vu dans un film au ciné. Et c'est donc l'histoire d'un homme doté d'une ouïe exceptionnelle. Il est accordeur de piano et sa vie va basculer lorsque son talent attire l'attention de criminels qui vont l'embarquer dans une série de cambriolages. Un film qui a été noté 3,5 par la presse et 3,8 par les spectateurs. Le film de Steven Spielberg, Disclosure Day, avec Emily Blunt, Josh O'Connor, Colin Firth, vous est proposé encore à l'Entracte de Vanier et au Majestic de Romiremont. À Gérardmer, au cinéma du Casino ainsi qu'à Romiremont, eh bien, il y a Toy Story 5 qui est toujours à l'affiche. C'est le film d'animation d'Andrew Stanton avec de nouvelles aventures pour Buzz, Woody, Jessie et toute la bande de jouets qui cette fois-ci devront faire face à un nouvel appareil électronique. À Remiremont, vous allez pouvoir retrouver le film de super-héros Supergirl. Elle est incarnée par Millie Alcock. On y retrouve également dans ce film Mathias Schoenhart, Eva Ridley. Et c'est donc un film de Greg Gillespie. Et la cousine de Superman, Kara Zor-El, va devoir affronter un ennemi inattendu, allié avec un improbable compagnon. Et les notes pour ce film sont plutôt moyennes, hein, puisque c'est 2,3 pour la presse et 2,7 seulement pour les spectateurs. Vous vous souvenez peut-être de la comédie Permis de construire, hein, qui se déroulait en Corse. Eh bien, voici la suite directe, Permis de détruire, film signé Eric Fraticelli. Il joue d'ailleurs dans le film aux côtés de Kadmerad et Patrick Timsit. L'histoire, eh bien, c'est celle d'un médecin et de son ami psychanalyste qui vont tout faire pour s'intégrer à la culture insulaire pour le meilleur et pour le pire. Les notes, 2,4 pour la presse et 2,2 pour les spectateurs.
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0: Huguette sur Radio des Ballons. En tous les cas, aujourd'hui, je vous donne de nouveaux auditeurs. Il s'appelle Adèle, il est de Maxime Léval, et Camille Kellil de Plombières, et puis Raphaël d'Anthony Collin et Gnaël Cheblet. C'est donc du Thionnolé. Saluons.
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0: Que s'est-il passé un 5 juillet? Eh bien, en 1880, c'était la naissance de Jean Cocteau, qui est mort le 11 octobre 1963. En 1911, la naissance de Georges Pompidou, qui est mort le 2 avril 1974, alors qu'il était président. En 1916, la deuxième naissance du Canard enchaîné, qui avait publié 6 numéros en 1915 avant de se saborder. En 1932, Salazar devient président du Conseil portugais. En 1946, c'était la première apparition du bikini à la piscine Molitor à Paris.

Céline sans faute sur Radio des Ballons. Eh bien, nous avons déjà pris en ce dimanche notre grille d'été et en grande partie, demain, ce sera effectivement la grille d'été sur l'ensemble de nos stations. Notez que notre station de Remiremont FM, la FM, refonctionne grâce à la réparation effectuée hier. Eh bien, tout va bien. Le soleil aujourd'hui, en ce dimanche 5 juillet, s'est levé à 5h54, il se couchera à 21h55. Nous fêtons Antoine, mais aussi, bon non, je ne vous dis pas les autres. Bonne journée à toutes et à tous dans quelques instants. Donc Bruno sur Radio des Ballons.

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1: Bonjour à tous. Alors, pourrez-vous compter sur un coup de pouce des planètes ?
2: Bélier, période de restructuration sur le plan pro, et pour certains, c'est peut-être le moment de saisir de nouvelles opportunités.
1: Taureau, vous avez la parole. N'hésitez pas à exprimer vos intentions ou votre mécontentement. C'est la période idéale pour le faire.
2: Gémeaux, l'atmosphère semble particulière aujourd'hui. Vous doutez et vous n'êtes pas sûr de vous.
1: Cancer, c'est une journée qui commence sur les chapeaux de roue. Vous aurez du mal à faire face aux différents contretemps.
2: Les lions, et si vous reconnaissiez vos erreurs, ne vous voilez pas la face, amis lions.
1: Vierge, misez sur votre capacité à prendre des initiatives inspirées.
2: Les balances, cherchez donc l'union, l'entente, l'harmonie et vous la trouverez.
1: Scorpion, à rendez-vous, un examen peut-être à l'ordre du jour. Vous relèverez les défis, ne doutez pas de vous.
2: Sagittaire, c'est votre jour de chance, alors c'est le bon moment pour saisir les opportunités qui s'offrent à vous.
1: Capricorne, une situation du passé pourrait vous revenir et il vous faudra faire face.
2: Les Verseaux, sachez dire non. N'acceptez pas ce qui vous plombe, vous mine et vous fatigue. Et au besoin, aérez-vous un peu les méninges.
1: Enfin Poisson, vous marquez des points dans le travail. Vous avez tous les atouts dans votre jeu pour réussir. À demain pour un nouvel horoscope. Nous fêterons Marietta.
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0: Eh bien, c'est dimanche, je suis ravi de vous retrouver en ce dimanche matin avec un joli soleil, plus de canicule, un léger vent, c'est l'été quoi, c'est l'été. Radio des Ballons, Raymond vous le disait à l'instant, c'est la grille d'été avec des modifications bien sûr, mais tous vos programmes reviennent à la rentrée. Nous sommes ensemble pendant 2 heures, on va passer ce temps à écouter eh bien, des dédicaces en duel. Le principe c'est simple, vous nous appelez au 03 29 28 10 34, je vous donne un duel, un face-à-face. Alors des fois ça peut être le même artiste ou bien deux artistes opposés et deux chansons différentes. Mais on peut envisager aussi la même chanson interprétée par des artistes différents. C'est pas le cas ce matin. En tout cas, plein de surprises dans ces dédicaces en duel et bien sûr... Bien sûr, du beau temps et de la joie sur les ondes de Radio des Ballons, 105.9 à Bussian, 98.8 à La Bresse, Gérardmer et Autillot et 101.8 à Remiremont où tout est rentré dans l'ordre. On démarre cette émission avec le premier duel. Alors, attendez un tout petit peu que je ne sois plus à l'antenne pour tout simplement répondre à vos appels dans de bonnes conditions. Et nous commençons tout de suite avec... un duel qui oppose un artiste face au même artiste, mais deux chansons. La première, c'est celle-ci que vous allez pouvoir écouter et voter. Si elle veut bien tout simplement partir, voilà.
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0: Et oui, c'est François Feldman ce matin avec les valses de Vienne qui est resté d'ailleurs numéro 1 top 50 pendant des semaines. Et contrairement à ce qu'on croit, ça ne parle pas du tout de l'Autriche, mais derrière la valse, c'est une histoire de rupture. Le temps qui tourne et l'amour qui s'en va. Et la deuxième chanson, ça c'est les valses de Vienne. Et la deuxième chanson,
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0: C'est Joy. Joy est au sommet et il écrit ce titre pour sa fille Joy qui vient de naître. Résultat, encore un numéro 1, pas mal comme cadeau de naissance.
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0: Allez, vous allez avoir quelques minutes pour voter, 03 29 28 10 34. Vous connaissez ce numéro par cœur, puisque toutes les semaines, le dimanche matin, on vous en parle. En attendant, on commence avec Sound of Legend. Il est numéro 1, je crois, du top radio des ballons, et c'est San Francisco. 03 29 28 10 34. Et c'est... parti les amis, parti, oui, on va se régaler.

Bon, on commence timidement ce matin avec uniquement un petit appel, mais à mon avis, vous êtes parti. Alors, je sais pas s'il y a... Non, il n'y a pas de marché ce matin sur notre secteur, mais il y a des marchés à la Bresse. Et puis, sur Gérardmer, où il y a un très beau marché. Mais n'hésitez pas, hein, vous nous écoutez en voiture, vous nous écoutez à la maison, ou dans n'importe quelle condition d'ailleurs, en streaming ou bien dans les ondes FM. Et ça, c'est très très bien, puisque la qualité y est et vous pouvez nous écouter quasiment sur tout l'Est vosgien. On y va avec le choix de Marcel. Oui, oui, oui, Marcel a choisi les valses de Vienne. Je l'embrasse très fort. Elle me disait qu'elle était soulagée qu'il n'y ait plus de canicule. Eh bien, je pense qu'elle n'était pas la seule. On écoute tout de suite François Fellman et ses valses de Vienne. Très belle matinée sur Radio des Ballons avec votre serviteur jusqu'à 11h56-57.

0: Les valses de Vienne sur Radio des Ballons. Tout de suite, on va faire un point avec William sur la météo de ce jour. Et c'est William qui s'y colle.
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3: Bonjour Bruno, bonjour à tous. Aujourd'hui, quelques nuages au programme sur nos vallées. La région reste en bordure du nouveau blocage anticyclonique, dans un courant d'ouest respirable. Pas de nouvelles canicules à l'horizon, et ça fait du bien. Ce matin, comptez autour de 15 à 16 degrés dans la vallée de la Moselotte, de Saulsure à la Bresse, et des valeurs un peu plus fraîches côté vallée des Lacs, autour de 13 à 14 degrés à Gérardmer. Cet après-midi, le soleil s'impose largement entre les passages nuageux. Environ 24 à 25 degrés dans la vallée de la Moselotte et 24 degrés au bord du lac de Gérardmer. Aucune pluie prévue aujourd'hui. Le soleil s'est levé à 5h38 et se couchera à 21h42. Profitez-en. Pour les jours à venir maintenant, et c'est valable pour nos deux vallées. Demain lundi, journée très agréable. Soleil généreux, quelques cumulus de beau temps l'après-midi, avec 14 à 15 degrés au réveil et jusqu'à 26 à 27 degrés l'après-midi, 1 ou 2 degrés de moins à Gérardmer, comme toujours. Une prévision fiable, indice de confiance, 9 sur 10. Mardi, on garde le même esprit, temps sec et lumineux, autour de 15 le matin et 26 l'après-midi. Mercredi, ça se gâte légèrement. Le ciel devient plus changeant, avec un risque de petits débordements orageux venus du nord en fin de journée, surtout sur les hauteurs et les crêtes. Les températures restent chaudes, autour de 26 degrés. Et jeudi, la tendance reste incertaine. Confiance, 6 sur 10. Mais on table sur un temps lourd et toujours chaud, environ 17 degrés le matin et 27 l'après-midi, avec un risque d'averse orageuse. Et pour finir, le dicton du jour. Juillet ensoleillé remplit caves et greniers. Espérons que ça se vérifie. Bonne journée, c'est le retour des dédicaces en duel avec Bruno.
0: Merci William avec son accent canadien. La météo, eh bien, c'est important parce que ça détermine nos journées. Merci aussi à tous nos vacanciers qui sont là, qui arrivent des quatre coins de la France. Également, ceux qui viennent de l'étranger, nos amis allemands, hollandais et il y en a beaucoup d'autres. La musique continue sur Radio des Ballons. C'est Julien Webb dans une fraction de seconde avec le titre « Encore une fois ».

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1: Et c'est Julien Webb et ça marche pas trop mal pour lui avec ce troisième titre, Encore une fois. La musique sur Radio des Ballons, c'est le dimanche matin, mais c'est toute la semaine bien sûr. Avec de la variété de toutes les époques et puis des chansons un peu plus, comment dirais-je, un peu différentes que de la variété. Voilà, c'est comme ça un peu que je qualifierais les chansons qui passent sur Radio des Ballons. Il y en a tout au long de l'année et tout au long de vos journées avec des titres, des titres. Qu'est-ce qu'il y a, Raymond, hein? Je fais de l'électricité avec ma jambe. Allez, à plus tard, vous deux. Allez vous promener. C'est Étienne et Raymond qui me m'enquiquinaient. Enfin, Étienne n'a rien fait. Hein. Voilà, je précise. Allez, qu'est-ce que je voulais vous dire? Eh bien, c'est le moment du second duel de notre matinée avec, eh bien, dans un premier temps, celle que vous allez pouvoir apprécier et choisir, c'est France Gall et la chanson « Il jouait du piano ».
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Cette chanson signée Michel Berger, un hommage au rocker qui jouait debout. Jerry Lee Lewis en tête et certains y voient d'ailleurs un clin d'œil à Elton John. France Gall l'a chanté devant 100 000 personnes à la fête de l'UMA. C'était un frisson garanti. Allez, maintenant le second titre que je vous propose face à France Gall, et c'est bien sûr vous qui allez voter, c'est celui-ci.

0: Les yeux de Laura, extrait de l'album Des branches. Non, c'est pas ça du tout, ça n'a absolument rien à voir. La petite fiche qu'on m'a donnée est erronée. En tout cas, ils ont fait le carton dans les années 80, fin des années 80, avec ce titre, Les yeux de Laura, goût de luxe. Je pense qu'après, on les a plus entendus, à ma connaissance. Hein. En tout cas, l'information n'est peut-être pas forcément juste. Alors, c'est vous qui allez voter, et vous allez voter pendant qu'on écoute une chanson, et c'est celle de Julio Iglesias avec Viens m'embrasser. Bah allez, on y va. On va l'embrasser, comme il dit. C'est Julio Iglesias, tout de suite. 03 29 28 10 34.
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0: Non, c'est bon. Non, habituellement, c'est bon.

Eh oui, et je suis content de vous accompagner tous les dimanches. Vous avez voté, vous avez décidé, mais le problème, c'est qu'on est à 50-50. Alors, il faut nous appeler parce que du coup, il faut que j'arrive à départager. On est 50-50 et il n'est pas question de diffuser les deux chansons. Donc, c'est à vous de choisir et de vous dire... qu'est-ce qu'on fait? Je choisis France Gall ou je choisis Il jouait du piano debout.

Jean-Patrick Capdevielle sur Radio des Ballons avec Quand t'es dans le désert. Ça swing hein, d'ailleurs. Ça swing. Bon, allez, j'ai les résultats des votes pour la chanson, les deux chansons que je vous présentais. Go de luxe, les yeux de Laura, ou bien il jouait du piano debout. Maintenant, c'est sans appel. C'est France Gall qui a gagné ce duel avec ce titre dont je vous parlais à l'instant. Une dédicace donc à Kevin, le plus beau mécano des Vosges. Ta femme pense à toi, même quand tu rentres plein de cambouis. Et nous avons également, elle a choisi, hein, il jouait du piano debout. Nous avons également pour la plus belle, celle qui illumine mes journées depuis 20 ans, eh bien, c'est Natacha, chérie, ce slow. Non, c'est pas ce slow, ce titre de France Gall, c'est Il jouait du piano debout, il est pour toi. Voilà, et nous avons également Sandrine et le grand Eric, c'est pour Sylvie, Patrick, Pierrot et Martine, ainsi que Radio des Ballons. Elle avait choisi l'autre titre, mais je donne quand même la dédicace. Et nous avons Marcel de Rue sur Moselle qui a choisi également France Gall avec Il jouait du piano debout. Donc c'est tranché, on l'écoute, c'est sur notre antenne, bien évidemment. L'arrivée de France Gall. Oui, oui, l'arrivée de France Gall. J'ai cru qu'elle allait me zapper. Radio des Ballons, 105.9 à Bussan. Ne dites pas.

0: Ah, ce solo musical en fin de chanson. Je voulais laisser le plus longtemps possible. Il jouait du piano debout. France Gall, à l'instant, sur notre antenne. Et qu'est-ce que ça fait plaisir de l'écouter, bien entendu. J'aime beaucoup, et c'est pour ça aussi que je vous l'ai proposé un peu ce matin, mais il y avait Goût de Luxe en face, et c'est vous qui avez tranché et choisi dans les dédicaces en duel.
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0: Non, c'est sur Radio des Ballons. Bien entendu, on y va avec son nouveau titre, ça cartonne pour lui. Ça a un petit air funky et bah, là aussi, vous allez peut-être apprécier ou pas. Ça s'appelle I Just Might.

Eh bien voilà, c'était Bruno Mars avec I Just Might sur Radio des Ballons. Une petite chanson, une nouvelle, avant de retrouver le prochain titre de nos artistes que je vais vous présenter dans un instant. Mais avant, on va tout de suite partir sur une interprétation de Jules avec On m'appelle l'OVNI. N'oubliez pas, si vous êtes bien dans le coin, eh bien qu'il y a la fête foraine sur la commune du Tigo et aujourd'hui elle ouvrira à partir de 14h30. Promenez-vous, allez visiter Gérardmer, allez visiter ces jolis coins, la Bresse. Il n'y a pas que les centres-villes, hein, y a vraiment des choses excentriques qui sont très belles à voir. Tout de suite, donc, je vous le disais, c'est Jules sur Radio des Ballons. On m'appelle l'OVNI.

On m'appelle l'OVNI et il me casse les nouilles. Ça aurait été mieux. Mais bon, et voilà, c'est du parler, tout le monde dit ça de toute façon. Vous êtes bien sûr Radio des Ballons, votre serviteur vous accompagne jusqu'à midi, les 10h41 sur Radio des Ballons. Tout de suite, on va vous présenter, je vais vous présenter les prochains titres à passer. À mon avis, il y en a un des deux qui va retenir votre attention plus que l'autre. Je me doute un peu du gagnant, mais bon, rien n'est joué. 03 29 28 10 34, c'est vous qui allez choisir. Et donc, je vais vous présenter le premier, il s'agit de la Macarena, Los del Río. Non, c'est pas la version que je vais vous présenter, elle est pas sympa celle-là, j'aime mieux l'original. Ouais, c'est plus sympa. Mais ils ont fait en même temps tellement de versions, de reprises de la Macarena. C'est assez particulier les titres de la Macarena. Hein. Bon, alors on va trouver le bon, je pense, celui qui a fait notre bel été. Eh oui, celui qui a fait notre bel été. Je vais y arriver. Hein. Oui ! Ah oui, ça, c'est des bons souvenirs. Rien que l'intro.

Bon, vous vous souvenez de l'intro, mais il y avait les paroles aussi. Puis il y avait la danse surtout. Ça, à mon avis, ça sonne plein été, pleine vacances. Et face à ce titre de Los Del Rios, il y a Last Night, Baba Who, avec Chris Anderson. Alors Chris Anderson, c'est un instrumental américain de 61. Il est devenu culte en France comme générique de Salut les copains sur Europe 1. Et Chris Anderson, DJ Avray d'origine antillaise, en a fait une version chantée et a ressuscité le Madison dans tous les mariages de France. Bah oui, alors là c'est clair et net. Quant à la Macarena, eh bien elle a explosé Los Del Rios. C'était un duo italien, un sévillan exactement. Et ça a déjà plus de 30 ans. La chanson est née lors d'une tournée au Venezuela, inspirée par une danseuse de flamenco. Et la Macarena, c'est un prénom traditionnel de Séville en hommage à la Vierge de la Macarena. C'est à vous de choisir. Et donc, en attendant, 03 29 28 10 34, vous nous appelez et vous concluez la chanson que vous avez envie d'entendre. Ça y est, le téléphone sonne, donc on va voir. Et en attendant, je vous emmène sur un titre qui rappelle eh bien, la plage aussi, mais une génération en arrière, avec les années 60. C'est Pascal Danel et la plage au romantique.

Eh oui, Maître Gims, c'était l'appellation avant, maintenant c'est Gims. Il était récemment à Nancy et ça a très bien fonctionné, bien entendu. Vous savez, la petite anecdote pour Maître Gims, hein, c'est par exemple, s'il vient chanter en boîte de nuit, admettons, bien souvent c'est en playback, 4 chansons et c'est entre 50 et 100 000 euros. Vous voyez, ça vaut de l'argent. Hein. Et, bah oui. Mais bon, c'est le succès hein, qui fait cela. Et ça peut coûter peut-être un peu moins cher, mais en tout cas, c'est difficile de faire Maître Gims, de le faire venir. Par exemple, bah, je ne pense pas qu'il viendrait au Tio. Vous voyez, trop petit. On peut toujours rêver. Là, il est 11h52. On va se séparer pour quelques minutes d'ici 3 minutes 30 à peu près pour quelques pauses de publicité sur Radio des Ballons. Il y aura ensuite le carillon de 11h. Mais tout de suite, ce sont les dédicaces avec Sandrine et le grand Eric des fidèles de Radio des Ballons et de cette émission. C'est pour Sonia, les deux petits-fils. Elle me donne jamais les prénoms, c'est dommage. En tout cas, on les embrasse. Il y a Luc et il y a également Radio des Ballons. Elle pense à nous en permanence avec tous ses bénévoles et salariés parce qu'ils construisent l'essence même de cette radio. Une dédicace donc de la part de Jérôme à la jolie brune croisée hier à la boulangerie du Tio. Si tu écoute, sache que ton sourire m'a fait fondre plus vite qu'un croissant au four. Oh, ils sont romantiques ce matin, nos auditeurs. Nous avons également, pour mon pote Fred, 30 ans d'amitié, des fous rires et des souvenirs. T'es comme un frère, mon vieux. Et ça, c'est de la part de Fred également. Et puis, nous avons une autre dédicace, c'est celle de Cécile. À toutes les mamans qui écoutent Radio des Ballons, en préparant déjà le repas, ce titre est pour vous, mesdames. Le titre La Macarena a été explosé, il a disparu au profit de Last Night avec Babahou.

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2: La vie au pays de Remiremont, avec notamment VTAE ou VTCAE. Alors, c'est louer votre vélo à l'Office de tourisme Remiremont-Plombières. Vous pouvez découvrir la voie verte des Hauts-de-Vosges, arpenter les sentiers VTT de la destination le temps d'une journée. L'Office de tourisme met à votre disposition sa flotte de VTC et VTT avec ou sans assistance électrique. La location est possible à Remiremont-Centre, au stade VTT et au Val d'Ajol, à la maison de la randonnée. Et voilà pour donc la location de VTT. Mais sachez qu'il y aura un rendez-vous important, et oui, une journée festive en famille, entre amis. Ce sera la fête du village du syndicat, samedi 11 juillet, au City Stade. Alors, au programme dès 11h, marché de producteurs et d'artisans locaux, animation, démonstrations sportives, stands associatifs, jeux pour petits et grands, restauration sur place avec buvettes, grillades et food trucks. Et pour clôturer la journée, concerts en soirée et grand feu d'artifice, manifestation conviviale qui soutient l'école et les associations du territoire le 11 juillet au syndicat pour la première fête du village. Sachez qu'il y a Bien Vivre Sondage, partage, auto-diagnostic santé, sport adapté, théâtre, médiation familiale, aide numérique, sécurité routière, alimentation, derniers secours, directive anticipée, atelier gratuit de mai à novembre. Demandez le programme sur place ou par courriel à santépublique@paysderemiremont.fr, par téléphone au 07 57 46 10 76. Et puis Vianney sera en tournée, alors ce sera le 2 avril 2027. On n'y est pas, mais il faut y penser dès maintenant. L'association Calas 85 Délois organise ce déplacement en bus pour ce concert. Le tarif plus billet catégorie 1, 86€ par personne. Départ Délois devant l'église à 17h et d'Épinal face au garage Renault à 17h15. Alors réservation association classe 85 06 45 37 65 13 ou 22 rue Leduc 88 510 à Éloi. Puisque je vous donne des rendez-vous très lointains, le Rancard sous le pont des Perrets à Saint-Nabord les 29 et 30 août pour un voyage artistique et buvette restauration.
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0: Et bien voilà, on est reparti pour la deuxième heure. Si vous arrivez dans cette émission parce que bah, vous avez fait la grasse mat et que ça fait du bien, surtout, bon, les températures là commencent à se réchauffer, mais vous allez voir la tendance de la semaine. Tout de suite, on retrouve William pour la météo.
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3: Bonjour Bruno, bonjour à tous. Aujourd'hui, quelques nuages au programme sur nos vallées. La région reste en bordure du nouveau blocage anticyclonique, dans un courant d'ouest respirable. Pas de nouvelles canicules à l'horizon, et ça fait du bien. Ce matin, comptez autour de 15 à 16 degrés dans la vallée de la Moselotte, de Saulsure à la Bresse, et des valeurs un peu plus fraîches côté vallée des Lacs, autour de 13 à 14 degrés à Gérardmer. Cet après-midi, le soleil s'impose largement entre les passages nuageux. Environ 24 à 25 degrés dans la vallée de la Moselotte et 24 degrés au bord du lac de Gérardmer. Aucune pluie prévue aujourd'hui. Le soleil s'est levé à 5h38 et se couchera à 21h42. Profitez-en. Pour les jours à venir maintenant, et c'est valable pour nos deux vallées. Demain lundi, journée très agréable. Soleil généreux, quelques cumulus de beau temps l'après-midi, avec 14 à 15 degrés au réveil et jusqu'à 26 à 27 degrés l'après-midi, 1 ou 2 degrés de moins à Gérardmer, comme toujours. Une prévision fiable, indice de confiance, 9 sur 10. Mardi, on garde le même esprit, temps sec et lumineux, autour de 15 le matin et 26 l'après-midi. Mercredi, ça se gâte légèrement. Le ciel devient plus changeant, avec un risque de petits débordements orageux venus du nord en fin de journée, surtout sur les hauteurs et les crêtes. Les températures restent chaudes, autour de 26 degrés. Et jeudi, la tendance reste incertaine. Confiance, 6 sur 10. Mais on table sur un temps lourd et toujours chaud, environ 17 degrés le matin et 27 l'après-midi, avec un risque d'averses orageuses. Et pour finir, le dicton du jour. Juillet ensoleillé remplit cave et grenier. Espérons que ça se vérifie. Bonne journée, c'est le retour des dédicaces en duel avec Bruno.
0: Merci beaucoup William et à la semaine, non, à dans 15 jours sur Radio des Ballons. Bon, on va poursuivre avec un titre qui correspond totalement à l'été, mais avant, je vous annonce le prochain duel. On va commencer avec Sabrina. Si je vous dis Sabrina, eh bien, vous pensez à notre animatrice du dimanche, bien sûr, mais c'est aussi la chanteuse italienne qui a cartonné avec ce titre Italo Disco. Ça s'appelle Boys, Boys, Boys. Allez, oh, moi j'adore. Oh là là là là, qu'est-ce qu'elle était belle. Et vous savez que sur le clip, vous avez peut-être remarqué qu'elle a à un moment donné son maillot de bain ou le support qu'elle a, il y a une bretelle qui tombe et on voit un petit bout de son sein. Elle n'avait pas apprécié du tout que le clip soit diffusé de cette façon. Et je peux évidemment le comprendre. Boys, boys, boys, écoutez. Ah oui, vous avez dansé là-dessus. Et puis, on reste un peu dans l'Italie, mais avec un autre registre, et c'est Toto Cutugno avec l'Italiano.

Allez, c'est vous qui allez choisir dans un instant sur notre numéro de téléphone à Radio des Ballons. Et bien sûr, j'attends vos soleils, vos appels. Je faisais une allusion au titre qui va arriver tout de suite. C'est Kinvey qu'on va retrouver et qui nous emmène avec sa vie au soleil.

Ben, j'espère bien que vous chantez. Premier duel tout de suite attendu, c'est pas le premier, avec Sabrina. Boys, boys, boys. Ou bien en face, l'italiano de Toto Cutugno. Eh ben, vous avez fait votre choix et on va écouter votre choix et vos dédicaces. Alors j'en ai une tout de suite, c'est de la part de Isabelle, c'est pour Eric, son homme. Eh oui, elle y tient tous les week-ends, y a son petit homme qui a droit à sa dédicace. D'ailleurs, le petit homme n'appelle jamais pour faire une dédicace pour sa petite femme. Voilà, c'est dit. Alors, nous avons également une dédicace pour son papa, c'est Séverine, l'homme de sa vie avant tous les autres. Cette chanson qui arrive, c'est pour toi et c'est la tienne. Nous avons également une autre dédicace, c'est celle de la bande du camping des ballons. Les copains, l'été ne serait rien sans vous. Et puis, nous avons une phrase, celle qui a laissé son numéro sur mon pare-brise. J'ai perdu le papier, mais pas l'espoir. Eh bien, rappelle la radio. Super. Je lui ai dit d'ailleurs au téléphone, t'as de l'espoir, parce que c'est vrai que c'est pas évident. Hein. Voilà, et la chanson qui remporte les suffrages de nos auditeurs sur cette antenne, eh bien, c'est Toto Cutugno. Je m'en doutais un petit peu avec l'Italiano. La chanson.

L'Italiano sur nos antennes à l'instant. Bonjour à Gérardmer, bonjour à La Bresse, bonjour à Xonrupt, Longemer, bonjour également à Remiremont particulièrement. Eh bien, dans notre boutique de fleurs sur Remiremont, j'ai oublié le nom, mais je salue Chloé. De l'autre côté, nous allons également sur le Tillo, une bonne poignée de main à Nolan sur Radio des Ballons. Je sais que tous les deux nous écoutent et puis Chloé, elle a un bonjour de la part d'Adrien et Nolan de la part de Jules. Voilà, tout est dit, on va continuer cette émission avec un nouveau duel. Ça sera dans quelques minutes, mais si vous le voulez bien, on continue en chanson sur cette antenne avec la musique que vous aimez et que vous aimez entendre, bien sûr, toute génération confondue. Et on va tout de suite écouter une chanson que vous connaissez, mais alors vraiment, vraiment, vraiment. Ou alors, si vous ne la connaissez pas, eh bien c'est qu'à une époque, vous étiez dans le grenier, enfermé et sans lumière, ce qui serait d'ailleurs dramatique. La chanson, vous allez la reconnaître à l'instant. Écoutez, ça s'appelle... Recollection. Laurent Voulzy sur Radio des Ballons à cette heure-ci. Ça sent bon dans la cuisine. Il y a quelque chose qui mijote là. Ah non, c'est de la salade. Oh.

0: 11h25, vous nous écoutez depuis 10h, c'est les dédicaces en duel avec votre serviteur, bien entendu. Nous allons recollectionner, hein. Laurent vous le dit, vous l'avez reconnu, il y a une version longue qui dure quasiment 9 minutes. Mais je voulais ajouter également qu'il a eu des soucis, figurez-vous, avec cette chanson, c'est qu'à un moment donné, il a utilisé des titres que vous connaissez, que vous retrouvez dans cette chanson, seulement il n'a pas payé les droits d'auteur, donc il n'a pas gagné autant d'argent que ça, parce que ça aurait pu être le tube de sa vie, mais voilà, il a fallu payer les droits d'auteur, et donc du coup, bon, après tout, et puis après, bon, bah, il a fait une belle carrière, tout ça est rentré dans l'ordre. Ça, c'est la bonne chose, hein.
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0: Alors, que faisons-nous? Ah, eh ben, je vous propose deux titres. Et là, encore, ça va être serré. Deux artistes français. Nous avons d'abord celui-ci avec...
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0: Goldman a rencontré, a raconté l'avoir écrite très très vite, presque comme un exercice, une ode aux petits gestes du quotidien à contre-courant des grandes déclarations de l'époque, et c'est devenu un de ses titres les plus repris, notamment la génération Goldman. Et puis face à Goldman, ce matin, nous avons un autre artiste très connu et qui a cartonné avec ça.
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0: Femme que j'aime. Celui qui est parti de loin, hein, il a eu une vie un peu difficile. Il a même fait des bêtises, je crois. Bon, il en a fait après, hein, mais différentes. En tout cas, ces chansons ont marqué une génération et ça fonctionne toujours très bien. C'est monsieur Jean-Jacques, Jean-Luc Lahaye. Je manquerai mail les mélons. Femme que j'aime sur Radio des Ballons. Alors c'est vous qui allez voter, hein, bien sûr.

Rappelons-nous qu'il y a différents événements sur toutes nos communes en cette période d'été. Il y a des marchés, il y a des brocantes, il y a également des fêtes foraines et ça démarre aussi au Tillot, dans la vallée de la Moselotte, où vous pouvez cet après-midi vous y rendre parce qu'ils seront là à partir de 14h30. Ils ont mal démarré la saison ici chez nous parce que c'était compliqué, il y avait beaucoup de chaleur et comme vous, ils ont également souffert de cette chaleur. Tout de suite, c'est savoir dire merci. On est en plein dedans, parce que qu'est-ce que je peux râler, les gens qui ne disent pas bonjour, ni merci, ni au revoir, c'est compliqué et je trouve qu'il y en a de plus en plus. Un petit bonjour, c'est tellement agréable avec un sourire. Enfin voilà, c'est Lilian Renaud tout de suite qu'on retrouve sur Radio des Ballons avec Savoir dire merci.

Marc Lavoine sur Radio des Ballons, je ne veux qu'elle. Et bah maintenant, il va falloir choisir. Mais non, c'est fait. Que dis-je ? Le standard a été ouvert pendant ces deux chansons et vous avez eu largement le temps de choisir. Et donc, la chanson qui remporte les suffrages, je vous la donne dans un instant. Donc, la dédicace sera de la part de son homme pour Isabelle. Bah oui, voilà. Il s'est senti obligé quelque part. Hein, bah oui. Mais non. Il était en train d'éplucher les tomates, figurez-vous. Bon, nous avons ensuite Nathan qui recherche l'homme de sa vie, qui est libre comme l'air, et cette chanson donc qu'il a choisie, ça lui fait plaisir parce que ça lui rappelle sa maman, et il nous dit, bah écoutez, si vous trouvez un cœur à prendre, eh bien 03 29 28 10 34, il ne peut pas donner son numéro comme ça, et dans ce cas-là, eh bien le standard est ouvert, et oui, on fera le relais. Nous avons également Sylvie, c'est pour sa maman adorée, la femme la plus courageuse que je connaisse. Tout mon amour voyage sur ses ondes, celle de Radio des Ballons, et sa maman s'appelle Carole. On a fait le tour ? Oui, on a fait le tour. Femme que j'aime, c'est le titre qui a gagné avec l'artiste Jean-Luc Lahaye.

Eh oui, femme que j'aime, on est en 82 je crois, femme que j'aime, le plus gros carton de... Non, je crois qu'il y avait Papa Chanteur aussi qui avait été un énorme carton.

ton. Enfin voilà, tout à fait, tout à fait, tout à fait. Et nous allons continuer avec un nouveau duel. Oui, un nouveau duel. Et ça sera dans un court instant.

C'est Jane Birkin qui arrive avec le titre « Fuir le bonheur de peur qu'il se sauve ». Ah oui, faut en prendre soin du bonheur. Faut prendre soin de la vie. Il faut faire un peu ce qu'on veut. Enfin, quand on est en couple, c'est pas évident, mais on doit trouver le bon équilibre. Radio des ballons, la radio des cœurs aussi. On est bien ensemble. Allez, tout de suite, Jane Birkin.

0: Jolie chanson sur Radio des Ballons. Oui, vraiment jolie chanson.
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0: Nouveau duel, et ça sera le dernier de cette matinée. Là, on va aller côté cinéma. Ces deux cartons qui ont très bien fonctionné, hein, en 88, l'autre en 90 ou 89. Vous écoutez ? Allez, on y va. Michael Sambello, ça vous dit peut-être rien, mais le titre, vous allez le reconnaître. Accrochez-vous, parce qu'à l'origine de cette chanson, il parlait dans sa chanson d'un tueur en série. Et puis, il s'était inspiré d'un film d'horreur. Et puis finalement, il y a eu Flashdance. Vous connaissez ce film, la BO de Flashdance. Et Michael Sambello, c'est de lui qu'on parle, a réécrit les paroles. Et le maniaque au couteau est devenu une danseuse obsédée par la danse. Et c'est Michael Sambello, She's a Maniac.

Et face à Michael Sambello, c'est Bill Medley sur Radio des Ballons avec I had the time of my life. Ah oui, il est pas bon mon anglais. Je fais ce que je peux, hein. C'est le thème de la bande originale du film, j'en ai oublié le nom, Dirty Dancing, avec Patrick Swayze et Jennifer Lawrence. Ça avait cartonné, bah oui. Et ça a été pendant très longtemps une des meilleures ventes d'albums de films. Bien entendu, on écoute ça tout de suite, c'est vous qui irez choisir.

Alors, c'est vous qui choisissez. Oui, 03 29 18 non 28 10 34. J'en perds le fil, pourtant je le connais par cœur. Hein. Tellement que quand j'appelle quelqu'un, des fois il m'arrive d'appeler la radio. Bah oui, ça arrive. Le géant de papier, Jean-Jacques. Le géant de papier, Jean-Jacques Lafont. C'est maintenant. Allez, vous avez le temps de ce titre pour voter.

Et les dédicaces en duel, c'est le dernier titre de cette matinée. Alors, j'ai quelques dédicaces à vous faire part. Alors, il y a l'anniversaire tout d'abord de Michel qui a 60 ans aujourd'hui et toute sa famille, eh bien, lui souhaite un joyeux anniversaire. Il l'appelle Papy Rock'n'Roll. C'est très sympa. Ensuite, nous avons une dédicace à Chantal de la part de son Gérard. 40 ans qu'on danse ensemble et c'est toujours toi, la reine du bal. Nous avons une dédicace de Francis, Olivier et Jean-Philippe, les copains de toujours. Rendez-vous samedi pour la belote comme d'habitude. Stéphane, son frère de cœur depuis le collège, 35 ans d'amitié, ça se fête et c'est signé ton pote Christophe. Et puis la dernière, il s'agit de Mélanie, la serveuse du restaurant des Trois Sapins. Anthony voudrait réserver une table pour deux un soir avec toi en face. Bah, c'est dit. Voilà, et ben oui. Maintenant, on annonce le gagnant. Le gagnant, c'est I Had Time of My Life. C'est le titre que vous avez choisi et c'est Dirty. Dirty quoi? Dirty. Non. Dancing. C'est 11h51 sur Radio des Ballons. Si vous êtes à l'apéro, bah profitez-en, mais toujours avec modération. Il y en a qui me disent, mais c'est qui modération ?

Il est temps de se dire au revoir les amis, j'ai passé un excellent moment avec vous et le plaisir j'espère était partagé. On se retrouve dans 15 jours pour les dédicaces en duel. Bye bye.

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7: La vie en Haute-Vosges, Gérardmer et Vallée des Lacs et à La Bresse, Vallée de la Moselotte. En commençant par les activités nature pour se reconnecter cet été avec rando avec Matt à Saulsure et à l'occasion des vacances estivales, eh bien, rando avec Matt propose une série d'activités de pleine nature. Des randonnées nature accompagnées, initiation à la survie douce, apprentissage de l'orientation, sensibilisation et formation au premier secours en milieu rural, atelier de reconnexion à la nature et bien-être. Et les informations et réservations se font avec Rando avec Matt, 88 290 Saulsure, au 06 45 97 10 44, ou encore rando avec Matt, @gmail.com, et le site rando avec Matt. 12 juillet à la Schlourte, il y aura le rassemblement de Corps des Alpes au col, donc de 11 à 12 heures, au bas de près des restaurants partenaires. 14h30, concerts et morceaux communs sur l'esplanade de la Schlourte. 16h30, allocution et vers de l'amitié. 17h, messe à la chapelle Notre-Dame des Chaumes à la Schlourte, venue de Suisse, Belgique, Savoie, Bretagne, Doubs, Alsace, Lorraine. Une soixantaine de sonneurs seront réunis et joueront les morceaux en ensemble. Accès gratuit, libre participation Et bien voilà donc ce grand rendez-vous. De tous âges, à Cornimont, on recherche des figurants dans le cadre du tournage d'un film qui se déroulera à Cornimont. Les CP recherchent des figurants pour le vendredi 17 juillet, entre 9h30 et 19h. Un temps de travail préparatoire est prévu l'après-midi. Tous les âges sont acceptés. Les mineurs de moins de 12 ans devront être accompagnés par leurs parents. Renseignements auprès de Jean-Luc Galmiche, 06 75 87 54 81. Puis d'autres rendez-vous encore avec plongée vers la confiance, des leçons de natation gratuites avec le projet Nage. C'est jusqu'au 24 juillet, à partir du 6 d'ailleurs, de 11h à 12h, de 13h30 à 14h30 à la piscine de la Bresse. Gratuit sur réservation. Réservation à la Bresse 03 29 26 21 20 et Vanier 03 29 24 74 01.
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0: Claude Vanly, je suis sur Radio des Ballons. Ça pète le feu.
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3: Cet été, les hautes mines du Thiot sont ouvertes tous les jours. Vous pouvez les visiter de 10h à 19h. Il y a également des nocturnes qui sont prévues à 20h30, avec les mercredis sur les pas des mineurs d'autrefois, les jeudis, contes et légendes de la mine, nuit entrée, et puis les vendredis, à la découverte des chauves-souris. Pour chacune des visites, il faut réserver 03 29 25 03 33. Plus d'infos sur le site hautesmines.com. À Fraisse-sur-Moselle, découvrez Fraisse Mini Train avec son univers ferroviaire. C'est au 28 bis rue de Lorraine, ouvert tous les dimanches de 14h à 18h. Cet été, il y a les jeudis tissage en famille au musée du textile de Ventron. Rendez-vous à chaque fois à 14h30. Visite du musée adaptée à toute la famille, mise en route des machines et atelier de tissage pour les enfants. Découvrez en ce moment avec les Amis de la Nature de Remiremont l'exposition photo « La nature en grand » visible au chalet de l'Abeuil à Rue-sur-Moselle, une exposition gratuite en extérieur. Les peintres du club Couture Patchwork et Détente de Bussan vous proposent leur réalisation sur le thème du monde de l'enfance, à découvrir encore jusqu'au 12 juillet à l'Office de Tourisme de Bussan. Au musée de Château Lambert, eh bien, vous pouvez découvrir en ce moment une exposition consacrée à la fête foraine, un monde à part. Puis je vous rappelle aussi qu'il y a toujours l'exposition consacrée aussi au lynx boréal. Les marchés d'été à retrouver tous les mardis Hall de la Mouline à Bussan de 17h à 21h avec de nombreux exposants, possibilité de vous restaurer sur place. Et pour le mardi 7 juillet, il y aura le thème tartiflette karaoké avec l'Olympique Club de Bussan. Avec la Société des Fêtes de Bussan, participez à des concours de pétanque au doublette Place de la Mouline tous les vendredis de cet été. À partir de 13h30, c'est 3 euros par joueur et c'est ouvert à tous, avec aussi une buvette. L'association des producteurs des Hauts-de-Vosges organise les marchés nocturnes des producteurs locaux les vendredis en juillet et en août. C'est au Rucher de la Colline à Ferdru de 17h à 21h avec des exposants, buvettes et restauration sur place. La classe 2028 de Fraisse vous propose le feu de la Saint-Jean, organisé le samedi 11 juillet, place du Coffre-Pommiers à Fraisse-sur-Moselle, avec buvette, restauration, un DJ pour assurer l'animation, et puis les feux d'artifice proposés par la municipalité. Le club de foot, la SVM ainsi que les Amis de la Nature organisent un tournoi de pétanque le samedi 11 juillet, c'est à 17h30, hall de la gare à Rue-sur-Moselle. Vous pourrez vous inscrire directement sur place, concours en doublette formé, 5€ par personne, avec également concert et restauration. Vous pouvez en savoir plus au 06 67 71 52 50. L'association Les Phénix organise dans la cour de l'école Jules Ferry du Thiot un marché des producteurs ainsi qu'un vide-grenier le dimanche 12 juillet avec buvette et petite restauration. L'emplacement 5€ le mètre est à réserver au 06 43 38 37 36.
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2: 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À 10h auront lieu les grandes pages, des histoires et un bricolage autour du thème « C'est qui lui ?» C'est sur inscription pour les enfants de 3 à 6 ans. Cet été, les horaires changent à la médiathèque. Du 9 juillet au 29 août, nous serons fermés le samedi après-midi, ouverts le jeudi après-midi en contrepartie, de 14h à 17h30. 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
9: La vie au pays de Remiremont, avec notamment VTAE ou VTCAE. Alors, c'est louer votre vélo à l'Office de tourisme Remiremont-Plombières. Vous pouvez découvrir la voie verte des Hauts-de-Vosges, arpenter les sentiers VTT de la destination le temps d'une journée. L'Office de tourisme met à votre disposition sa flotte de VTC et VTT avec ou sans assistance électrique. La location est possible à Remiremont-Centre, au stade VTT et au Val d'Ajol, à la maison de la randonnée. Et voilà pour donc la location de VTT. Mais sachez qu'il y aura un rendez-vous important. Et oui, une journée festive en famille, entre amis. Ce sera la fête du village du syndicat, samedi 11 juillet, au City Stade. Alors, au programme dès 11h, marché de producteurs et d'artisans locaux, animation, démonstrations sportives, stands associatifs, jeux pour petits et grands, restauration sur place avec buvette, grillade et food trucks. Et pour clôturer la journée, concerts en soirée et grand feu d'artifice, manifestation conviviale qui soutient l'école et les associations du territoire le 11 juillet au syndicat pour la première fête du village. Sachez qu'il y a Bien Vivre Sondage, partage, autodiagnostic santé, sport adapté, théâtre, médiation familiale, aide numérique, sécurité routière, alimentation, dernier secours, directive anticipée, atelier gratuit de mai à novembre. Demandez le programme sur place ou par courriel à santépublique@paysderemiremont.fr, par téléphone au 07 57 46 10 76. Et puis Vianney sera en tournée, alors ce sera le 2 avril 2027, on n'y est pas, mais il faut y penser dès maintenant. L'association Calas 85 Délois organise ce déplacement en bus pour ce concert Le tarif plus billet catégorie 1, 86 € par personne. Départ d'Éloie devant l'église à 17h et d'Épinal face au garage Renault à 17h15. Alors réservation association classe 85 06 45 37 65 13 ou 22 rue Le Duc 88 510 à Éloie. Puisque je vous donne des rendez-vous très lointains, le rencard sous le pont des Perrets à Saint-Nabord les 29 et 30 août pour un voyage artistique et buvette restauration.
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4: Yeah. 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Ce son est une dédicace à Madame Pavrochko. Vous vous souvenez ?

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2: À la MCL de Gérard May, vous allez pouvoir découvrir le film « Tout va super ». C'est une comédie dramatique et romantique de Patrick Cassir. On y retrouve Hakim Djemili, Noé Milowski, Marie Collomb. L'histoire, c'est celle d'Elie. Il a passé plusieurs années à s'occuper de Sylvaine, sa mère envahissante et malade, mais maintenant elle est guérie. Il va enfin pouvoir penser à lui et il tombe très vite amoureux d'Anaïs. Mais sa mère va faire une rechute. Il sera alors tiraillé entre cette nouvelle histoire d'amour et la maladie de sa mère. Un film qui a reçu plutôt de bonnes notes, puisque sur Allociné, sur 5, la presse l'a noté 3,3 et les spectateurs 3,4. À la Bresse, au grand écran, vous allez pouvoir découvrir Le Virtuose. C'est un thriller signé Daniel Roer. On y retrouve Léo Woodall et puis aussi Dustin Hoffman. Ça fait un petit moment qu'on l'avait pas vu dans un film au ciné. Et c'est donc l'histoire d'un homme doté d'une ouïe exceptionnelle. Il est accordeur de piano et sa vie va basculer lorsque son talent attire l'attention de criminels qui vont l'embarquer dans une série de cambriolages. Un film qui a été noté 3,5 par la presse et 3,8 par les spectateurs. Le film de Steven Spielberg, Disclosure Day, avec Emily Blunt, Josh O'Connor, Colin Firth, vous est proposé encore à l'Entracte de Vanier et au Majestic de Remiremont. À Gérard May, au cinéma du Casino ainsi qu'à Remiremont, eh bien, il y a Toy Story 5 qui est toujours à l'affiche. C'est le film d'animation d'Andrew Stanton avec de nouvelles aventures pour Buzz, Woody, Jessie et toute la bande de jouets qui cette fois-ci devront faire face à un nouvel appareil électronique. À Remiremont, vous allez pouvoir retrouver le film de super-héros Supergirl. Elle est incarnée par Millie Alcock. On y retrouve également dans ce film Mathias Schoenhart, Eva Ridley. Et c'est donc un film de Greg Gillespie. Et la cousine de Superman, Kara Zor-El, va devoir affronter un ennemi inattendu, allié avec un improbable compagnon. Et les notes pour ce film sont plutôt moyennes, hein, puisque c'est 2,3 pour la presse et 2,7 seulement pour les spectateurs. Vous vous souvenez peut-être de la comédie Permis de construire, hein, qui se déroulait en Corse. Eh bien, voici la suite directe, Permis de détruire, film signé Eric Fraticelli. Il joue d'ailleurs dans le film aux côtés de Canmerad et Patrick Timsit. L'histoire, eh bien, c'est celle d'un médecin et de son ami psychanalyste qui vont tout faire pour s'intégrer à la culture insulaire pour le meilleur et pour le pire. Les notes, 2,4 pour la presse et 2,2 pour les spectateurs.
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J'aurais été à Sana, boycotter le décollage de la 310 de la Yemenia. J'aurais été voir mon grand-père une dernière fois, lui dire que je m'occupe de sa fille, qui ne s'inquiète pas. 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
1: Cet été, les hautes mines du Thiot sont ouvertes tous les jours. Vous pouvez les visiter de 10h à 19h. Il y a également des nocturnes qui sont prévues à 20h30, avec les mercredis sur les pas des mineurs d'autrefois, les jeudis, contes et légendes de la mine, nuit entrée, et puis les vendredis, à la découverte des chauves-souris. Pour chacune des visites, il faut réserver 03 29 25 03 33. Plus d'infos sur le site hautesmines.com. À Fraisse-sur-Moselle, découvrez Fraisse Mini Train avec son univers ferroviaire. C'est au 28 bis rue de Lorraine, ouvert tous les dimanches de 14h à 18h. Cet été, il y a les jeudis tissage en famille au musée du textile de Ventron. Rendez-vous à chaque fois à 14h30. Visite du musée adaptée à toute la famille, mise en route des machines et atelier de tissage pour les enfants. Découvrez en ce moment avec les Amis de la Nature de Remiremont l'exposition photo « La nature en grand » visible au chalet de l'Abeuil à Rue-sur-Moselle, une exposition gratuite en extérieur. Les peintres du club Couture Patchwork et Détente de Bussan vous proposent leur réalisation sur le thème du monde de l'enfance, à découvrir encore jusqu'au 12 juillet à l'Office de Tourisme de Bussan. Au musée de Château Lambert, eh bien, vous pouvez découvrir en ce moment une exposition consacrée à la fête foraine, un monde à part. Puis je vous rappelle aussi qu'il y a toujours l'exposition consacrée aussi au lynx boréal. Les marchés d'été à retrouver tous les mardis Hall de la Mouline à Bussan de 17h à 21h avec de nombreux exposants, possibilité de vous restaurer sur place. Et pour le mardi 7 juillet, il y aura le thème tartiflette karaoké avec l'Olympique Club de Bussan. Avec la Société des Fêtes de Bussan, participez à des concours de pétanque au doublette Place de la Mouline tous les vendredis de cet été. À partir de 13h30, c'est 3€ par joueur et c'est ouvert à tous, avec aussi une buvette. L'association des producteurs des Hauts-de-Vosges organise les marchés nocturnes des producteurs locaux les vendredis en juillet et en août. C'est au rucher de la colline à Ferdru de 17h à 21h, avec des exposants, buvettes et restauration sur place. La classe 2028 de Fraisse vous propose le feu de la Saint-Jean, organisé le samedi 11 juillet, place du Coffre-Pommiers à Fraisse-sur-Moselle, avec buvette, restauration, un DJ pour assurer l'animation, et puis les feux d'artifice proposés par la municipalité. Le club de foot, la SVM, ainsi que les Amis de la Nature organisent un tournoi de pétanque le samedi 11 juillet, c'est à 17h30, hall de la gare à Rue-sur-Moselle. Vous pourrez vous inscrire directement sur place, concours en doublette formé, 5€ par personne, avec également concert et restauration. Vous pouvez en savoir plus au 06 67 71 52 50. L'association Les Phénix organise dans la cour de l'école Jules Ferry du Thiot un marché des producteurs ainsi qu'un vide-grenier le dimanche 12 juillet avec buvette et petite restauration. L'emplacement 5€ le mètre est à réserver au 06 43 38 37 36.
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2: Cet été, les hautes mines du Tio sont ouvertes tous les jours. Vous pouvez les visiter de 10h à 19h. Il y a également des nocturnes qui sont prévues à 20h30, avec les mercredis sur les pas des mineurs d'autrefois, les jeudis, contes et légendes de la mine, nuit entrée, et puis les vendredis, à la découverte des chauves-souris. Pour chacune des visites, il faut réserver 03 29 25 03 33. Plus d'infos sur le site hautesmines.com. À Fraisse-sur-Moselle, découvrez Fraisse Mini-Train avec son univers ferroviaire. C'est au 28 bis rue de Lorraine, ouvert tous les dimanches de 14h à 18h. Cet été, il y a les jeudis tissage en famille au musée du textile de Ventron. Rendez-vous à chaque fois à 14h30. Visite du musée adaptée à toute la famille, mise en route des machines et atelier de tissage pour les enfants. Découvrez en ce moment avec les Amis de la Nature de Remiremont l'exposition photo « La nature en grand » visible au chalet de l'Abeuil à Rue-sur-Moselle, une exposition gratuite en extérieur. Les peintres du club Couture, Patchwork et Détente de Bussan vous proposent leur réalisation sur le thème du monde de l'enfance, à découvrir encore jusqu'au 12 juillet à l'Office de Tourisme de Bussan. Au musée de Château Lambert, eh bien, vous pouvez découvrir en ce moment une exposition consacrée à la fête foraine, un monde à part. Puis je vous rappelle aussi qu'il y a toujours l'exposition consacrée aussi au lynx boréal. Les marchés d'été à retrouver tous les mardis au Hall de la Mouline à Bussan de 17h à 21h avec de nombreux exposants, possibilité de vous restaurer sur place. Et pour le mardi 7 juillet, il y aura le thème tartiflette et karaoké avec l'Olympique Club de Bussan. Avec la Société des Fêtes de Bussan, participez à des concours de pétanque aux doublettes place de la Mouline tous les vendredis de cet été. à partir de 13h30. C'est 3 euros par joueur et c'est ouvert à tous, avec aussi une buvette. L'association des producteurs des Hauts-de-Vosges organise les marchés nocturnes des producteurs locaux les vendredis en juillet et en août. C'est au Rucher de la Colline à Ferdru de 17h à 21h avec des exposants, buvettes et restauration sur place. La classe 2028 de Fraisse vous propose le feu de la Saint-Jean, organisé le samedi 11 juillet, place du coffre Pommiès à Fraisse-sur-Moselle, avec buvette, restauration, un DJ pour assurer l'animation, et puis les feux d'artifice proposés par la municipalité. Le club de foot, la SVM ainsi que les Amis de la Nature organisent un tournoi de pétanque le samedi 11 juillet, c'est à 17h30, hall de la gare à Rue-sur-Moselle. Vous pourrez vous inscrire directement sur place, concours en doublette formé, 5 euros par personne, avec également concert et restauration. Vous pouvez en savoir plus au 06 67 71 52 50. L'association Les Phénix organise dans la cour de l'école Jules Ferry du Thiot un marché des producteurs ainsi qu'un vide-grenier le dimanche 12 juillet avec buvette et petite restauration. L'emplacement 5 euros le mètre est à réserver au 06 43 38 37 36.
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1: Cet été, les hautes mines du Tio sont ouvertes tous les jours. Vous pouvez les visiter de 10h à 19h. Il y a également des nocturnes qui sont prévues à 20h30, avec les mercredis sur les pas des mineurs d'autrefois, les jeudis, contes et légendes de la mine, nuit entrée, et puis les vendredis, à la découverte des chauves-souris. Pour chacune des visites, il faut réserver 03 29 25 03 33. Plus d'infos sur le site hautesmines.com. À Fraisse-sur-Moselle, découvrez Fraisse Mini Train avec son univers ferroviaire. C'est au 28 bis rue de Lorraine, ouvert tous les dimanches de 14h à 18h. Cet été, il y a les jeudis tissage en famille au musée du textile de Ventron. Rendez-vous à chaque fois à 14h30. Visite du musée adaptée à toute la famille, mise en route des machines et atelier de tissage pour les enfants. Découvrez en ce moment avec les Amis de la Nature de Remiremont l'exposition photo « La nature en grand » visible au chalet de l'Abeuil à Rue-sur-Moselle, une exposition gratuite en extérieur. Les peintres du club Couture Patchwork et Détente de Bussan vous proposent leur réalisation sur le thème du monde de l'enfance, à découvrir encore jusqu'au 12 juillet à l'Office de Tourisme de Bussan. Au musée de Château Lambert, eh bien, vous pouvez découvrir en ce moment une exposition consacrée à la fête foraine, un monde à part. Puis je vous rappelle aussi qu'il y a toujours l'exposition consacrée aussi au lynx boréal. Les marchés d'été à retrouver tous les mardis Hall de la Mouline à Bussan de 17h à 21h avec de nombreux exposants, possibilité de vous restaurer sur place. Et pour le mardi 7 juillet, il y aura le thème tartiflette karaoké avec l'Olympique Club de Bussan. Avec la Société des Fêtes de Bussan, participez à des concours de pétanque aux doublettes Place de la Mouline tous les vendredis de cet été. à partir de 13h30. C'est 3 euros par joueur et c'est ouvert à tous, avec aussi une buvette. L'association des producteurs des Hauts-de-Vosges organise les marchés nocturnes des producteurs locaux les vendredis en juillet et en août. C'est au rucher de la colline à Ferdru de 17h à 21h avec des exposants, buvettes et restauration sur place. La classe 2028 de Fraisse vous propose le feu de la Saint-Jean, organisé le samedi 11 juillet, place du Coffre-Pommiers à Fraisse-sur-Moselle, avec buvette, restauration, un DJ pour assurer l'animation, et puis les feux d'artifice proposés par la municipalité. Le club de foot, la SVM ainsi que les Amis de la Nature organisent un tournoi de pétanque le samedi 11 juillet, c'est à 17h30, hall de la gare à Rue-sur-Moselle. Vous pourrez vous inscrire directement sur place, concours en doublette formé, 5 euros par personne, avec également concert et restauration. Vous pouvez en savoir plus au 06 67 71 52 50. L'association Les Phénix organise dans la cour de l'école Jules Ferry du Tio un marché des producteurs ainsi qu'un vide-grenier le dimanche 12 juillet avec buvette et petite restauration. L'emplacement 5 euros le mètre est à réserver au 06 43 38 37 36.
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2: 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Pour tout renseignement et réservation, n'hésitez pas à contacter la médiathèque au 03 29 24 98 90.
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1: Cet été, les hautes mines du Thiot sont ouvertes tous les jours. Vous pouvez les visiter de 10h à 19h. Il y a également des nocturnes qui sont prévues à 20h30, avec les mercredis sur les pas des mineurs d'autrefois, les jeudis, contes et légendes de la mine, nuit entrée, et puis les vendredis, à la découverte des chauves-souris. Pour chacune des visites, il faut réserver 03 29 25 03 33. Plus d'infos sur le site hautesmines.com. À Fraisse-sur-Moselle, découvrez Fraisse Mini Train avec son univers ferroviaire. C'est au 28 bis rue de Lorraine, ouvert tous les dimanches de 14h à 18h. Cet été, il y a les jeudis tissage en famille au musée du textile de Ventron. Rendez-vous à chaque fois à 14h30. Visite du musée adaptée à toute la famille, mise en route des machines et atelier de tissage pour les enfants. Découvrez en ce moment avec les Amis de la Nature de Remiremont l'exposition photo « La nature en grand » visible au chalet de l'Abeuil à Rue-sur-Moselle, une exposition gratuite en extérieur. Les peintres du club Couture, Patchwork et Détente de Bussan vous proposent leur réalisation sur le thème du monde de l'enfance, à découvrir encore jusqu'au 12 juillet à l'Office de Tourisme de Bussan. Au musée de Château Lambert, eh bien, vous pouvez découvrir en ce moment une exposition consacrée à la fête foraine, un monde à part. Puis je vous rappelle aussi qu'il y a toujours l'exposition consacrée aussi au lynx boréal. Les marchés d'été à retrouver tous les mardis Hall de la Mouline à Bussan de 17h à 21h avec de nombreux exposants, possibilité de vous restaurer sur place. Et pour le mardi 7 juillet, il y aura le thème tartiflette karaoké avec l'Olympique Club de Bussan. Avec la Société des Fêtes de Bussan, participez à des concours de pétanque au doublette Place de la Mouline tous les vendredis de cet été. À partir de 13h30, c'est 3€ par joueur et c'est ouvert à tous, avec aussi une buvette. L'Association des producteurs des Hauts-de-Vosges organise les marchés nocturnes des producteurs locaux les vendredis en juillet et en août. C'est au Rucher de la Colline à Ferdru de 17h à 21h, avec des exposants, buvettes et restauration sur place. La classe 2028 de Fraisse vous propose le feu de la Saint-Jean, organisé le samedi 11 juillet, place du Coffre-Pommiers à Fraisse-sur-Moselle, avec buvette, restauration, un DJ pour assurer l'animation, et puis les feux d'artifice proposés par la municipalité. Le club de foot, la SVM, ainsi que les Amis de la Nature organisent un tournoi de pétanque le samedi 11 juillet, c'est à 17h30, hall de la gare à Rue-sur-Moselle. Vous pourrez vous inscrire directement sur place, concours en doublette formé, 5€ par personne, avec également concert et restauration. Vous pouvez en savoir plus au 06 67 71 52 50. L'association Les Phénix organise dans la cour de l'école Jules Ferry du Thiot un marché des producteurs ainsi qu'un vide-grenier le dimanche 12 juillet avec buvette et petite restauration. L'emplacement 5€ le mètre est à réserver au 06 43 38 37 36.
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1: À la MCL de Gérard May, vous allez pouvoir découvrir le film « Tout va super ». C'est une comédie dramatique et romantique de Patrick Cassir. On y retrouve Hakim Djemili, Noémie Lvovsky, Marie Collomb. L'histoire, c'est celle d'Elie. Il a passé plusieurs années à s'occuper de Sylvaine, sa mère envahissante et malade, mais maintenant elle est guérie et il va enfin pouvoir penser à lui. Et il tombe très vite amoureux d'Anaïs. Mais sa mère va faire une rechute. Il sera alors tiraillé entre cette nouvelle histoire d'amour et la maladie de sa mère. Un film qui a reçu plutôt de bonnes notes, puisque sur Allociné, sur 5, la presse l'a noté 3,3 et les spectateurs 3,4. À la Bresse, au grand écran, vous allez pouvoir découvrir Le Virtuose. C'est un thriller signé Daniel Roer. On y retrouve Léo Woodall et puis aussi Dustin Hoffman. Ça fait un petit moment qu'on n'avait pas vu dans un film au ciné. Et c'est donc l'histoire d'un homme doté d'une ouïe exceptionnelle. Il est accordeur de piano et sa vie va basculer lorsque son talent attire l'attention de criminels qui vont l'embarquer dans une série de cambriolages. Un film qui a été noté 3,5 par la presse et 3,8 par les spectateurs. Le film de Steven Spielberg, Disclosure Day, avec Emily Blunt, Josh O'Connor, Colin Firth, vous est proposé encore à l'Entracte de Vanier et au Majestic de Romiremont. À Gérard May, au cinéma du Casino ainsi qu'à Romiremont, eh bien, il y a Toy Story 5 qui est toujours à l'affiche. C'est le film d'animation d'Andrew Stanton avec de nouvelles aventures pour Buzz, Woody, Jessie et toute la bande de jouets qui cette fois-ci devront faire face à un nouvel appareil électronique. À Remiremont, vous allez pouvoir retrouver le film de super-héros Supergirl. Elle est incarnée par Millie Alcock. On y retrouve également dans ce film Mathias Schoenhardt, Eva Ridley. Et c'est donc un film de Greg Gillespie. Et la cousine de Superman, Kara Zor-El, va devoir affronter un ennemi inattendu, allié avec un improbable compagnon. Et les notes pour ce film sont plutôt moyennes, hein, puisque c'est 2,3 pour la presse et 2,7 seulement pour les spectateurs. Vous vous souvenez peut-être de la comédie Permis de construire, hein, qui se déroulait en Corse. Eh bien, voici la suite directe, Permis de détruire, film signé Eric Fratizelli. Il joue d'ailleurs dans le film aux côtés de Canmerad et Patrick Timsit. L'histoire, eh bien, c'est celle d'un médecin et de son ami psychanalyste qui vont tout faire pour s'intégrer à la culture insulaire pour le meilleur et pour le pire. Les notes 2,4 pour la presse et 2,2 pour les spectateurs.
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1: La vie en Haute-Vosges, à Gérardmer, Vallée des Lacs et à La Bresse, Vallée de la Moselotte. Tiens, en commençant par les activités nature pour se reconnecter cet été avec rando avec Matt à Saulsur et à l'occasion des vacances estivales. Eh bien, Rando avec Matt propose une série d'activités de pleine nature. Des randonnées nature accompagnées, initiation à la survie douce, apprentissage de l'orientation, sensibilisation et formation aux premiers secours en milieu rural, atelier de reconnexion à la nature et bien-être. Et les informations et réservations se font avec Rando avec Matt, 88 290 Saulsur, au 06 45 97 10 44 ou encore rando avec matt@gmail.com et le site rando avec matt.fr. 12 juillet à la Schlourte, il y aura le rassemblement de Corps des Alpes au col, donc de 11 à 12 heures au bas de près des restaurants partenaires. 14h30 concerts et morceaux communs sur l'esplanade de la Schlourte. 16h30 allocution et vers de l'amitié. 17h messe à la chapelle Notre-Dame des Chaumes à la Schlourte, venue de Suisse, Belgique, Savoie, Bretagne, Doubs, Alsace, Lorraine. Une soixantaine de sonneurs seront réunis et joueront les morceaux en ensemble. Accès gratuit, libre participation. Et bien voilà donc ce grand rendez-vous. De tous âges, à Cornimont, on recherche des figurants dans le cadre du tournage d'un film qui se déroulera à Cornimont. Les CP recherchent des figurants pour le vendredi 17 juillet, entre 9h30 et 19h, un temps de travail préparatoire est prévu l'après-midi. Tous les âges sont acceptés. Les mineurs de moins de 12 ans devront être accompagnés par leurs parents. Renseignements auprès de Jean-Luc Galmiche, 06 75 87 54 81. Puis d'autres rendez-vous encore avec plongée vers la confiance, des leçons de natation gratuites avec le projet Nage. C'est jusqu'au 24 juillet, à partir du 6 d'ailleurs, de 11h à 12h, de 13h30 à 14h30 à la piscine de la Bresse, gratuit sur réservation. Réservation à la Bresse 03 29 26 21 20 et Vanier 03 29 24 74 01.
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2: La vie au pays de Remiremont, avec notamment VTAE ou VTCAE. Alors, c'est louer votre vélo à l'office de tourisme Remiremont Plombières. Vous pouvez découvrir la voie verte des Hauts-de-Vosges, arpenter les sentiers VTT de la destination le temps d'une journée. L'office de tourisme met à votre disposition sa flotte de VTC et VTT avec ou sans assistance électrique. La location est possible à Remiremont-Centre, au stade VTT et au Val d'Ajol, à la maison de la randonnée. Et voilà pour donc la location de VTT. Mais sachez qu'il y aura un rendez-vous important, et oui, une journée festive en famille, entre amis. Ce sera à la fête du village du syndicat, samedi 11 juillet, au City Stade. Alors, au programme dès 11h, marché de producteurs et d'artisans locaux, animation, démonstration sportive, stand associatif, jeux pour petits et grands, restauration sur place avec buvette, grillade et food trucks. Et pour clôturer la journée, concert en soirée et grand feu d'artifice, manifestation conviviale qui soutient l'école et les associations du territoire le 11 juillet au syndicat pour la première fête du village. Sachez qu'il y a Bien Vivre Sondage, partage, diagnostic santé, sport adapté, théâtre, médiation familiale, aide numérique, sécurité routière, alimentation, dernier secours, directive anticipée, atelier gratuit de mai à novembre. Demandez le programme sur place ou par courriel à santépublique@paysderemiremont.fr, par téléphone au 07 57 46 10 76. Et puis Vianney sera en tournée, alors ce sera le 2 avril 2027. On n'y est pas, mais il faut y penser dès maintenant. L'association Calas 85 Délois organise ce déplacement en bus pour ce concert. Le tarif plus billet catégorie 1, 86 euros par personne. Départ d'Éloi devant l'église à 17h et d'Épinal face au garage Renault à 17h15. Alors réservation association classe 85 06 45 37 65 13 ou 22 rue Le Duc 88 510 à Éloi. Puisque je vous donne des rendez-vous très lointains, le rencard sous le pont des Perrets à Saint-Nabor les 29 et 30 août pour un voyage artistique et buvette restauration.
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1: L'entreprise Presta Service, basée à Fraisse-sur-Moselle, recherche un apprenti pour un CAP menuisier. C'est pour un contrat de 2 ans en partenariat avec le CFA d'Arches. Vous apprendrez la pose de fenêtres, de portes, de volets avec des perspectives d'embauche. Vous pouvez donc vous renseigner avec cette adresse

0: à la recherche d'un préparateur de commandes, un poste en CDI à 35 heures par semaine. Et pour postuler, eh bien, c'est ouvert aux débutants tout simplement. Une entreprise de Ventron recherche un ouvrier non qualifié du textile et du cuir. C'est pour un poste en CDI à temps partiel, 24 heures par semaine. Alors on vous demande pour ce poste la maîtrise de la langue arabe, connaissance également de réseaux en Tunisie. Poste ouvert aux débutants. À Cournimont, un atelier de menuiserie spécialisé dans la fabrication d'escaliers sur mesure recherche un menuisier vernisseur pour un poste en CDI à 35 heures par semaine. Un an d'expérience vous est demandé. La société BV Charpente à la Bresse recherche un apprenti charpentier pour un contrat d'apprentissage de 12 mois. C'est un poste qui est ouvert aux débutants. Ce sera à 35 heures par semaine. Le chalet des Peluches à Gérardmer est à la recherche d'un vendeur ou vendeuse pour un CDD de 6 mois à 35 heures par semaine. Poste ouvert aux débutants. Le manoir du Lac à Gérardmer est à la recherche d'un valet ou d'une femme de chambre pour un poste en CDI à 35 heures par semaine. C'est un poste qui est ouvert aux débutants. Un boulanger est recherché sur Gérardmer pour une mission intérimaire de 4 mois à 39 heures par semaine et c'est accessible aux débutants. La boucherie charcuterie Tisserand, située à Axon-Rue-Longemer, est à la recherche d'un vendeur en charcuterie épicerie pour un CDI de 35 heures par semaine et c'est accessible aux débutants. Le restaurant San Remo de Remiremont recherche un serveur pour une mission saisonnière de 6 mois à 39 heures par semaine avec formation CAP et BEP dans l'hôtellerie-restauration, ouvert aux débutants.
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15: Quelque part sur les bords du lac, avec une vue incroyable, Marion, chez nous, Dupuis. Je suis là pour un enregistrement, l'émission s'appelle « Regard d'ailleurs ». Donc « Regard d'ailleurs », c'est cette notion d'élargir sa vision sur soi, d'élargir sa vision sur le monde à travers des parcours d'expérience, des gens que je peux rencontrer sur la route ou en voyage. Marion, toi, j'ai entendu parler de toi il y a quelques années quand je faisais une traversée de l'Himalaya avec un projet qui s'appelait « La caravane amoureuse » avec un pianiste Marc Vela. On partait au Tibet pour amener un piano à queue dans l'idée de faire une invasion amoureuse du monde. Le projet un peu fou était de poser un piano devant le Potala et faire un concert. Bon, le projet s'est pas déroulé comme prévu, comme souvent dans des projets un peu fous comme celui-là. Mais néanmoins, j'avais ton contact qui m'avait été donné par deux photographes, Olivier Folmy et Jean-Marie Hulot. Et je pense que tu avais plus ou moins coordonné leur voyage au Mont Kailash. Suite à quoi, j'ai plus entendu parler de toi. Et cet été, dans une ressourcerie, du côté du Vigan, je tombe sur un bouquin qui était là. Je me suis dit, waouh, génial, respire, tu es vivante, Marion Chesneau-Dupuis. Je lis ce qui est écrit derrière, je me dis, extraordinaire. Et il m'a accompagné pendant tout cet été dans mon camion à la découverte des éco-villages. Je me régalais le soir à lire quelques pages de ton bouquin et je me suis dit, auditeur, il faut absolument partager avec toi cette expérience de vie, cette aventure. Celle de Marion Chesneau-Dupuis qui a commencé, je crois, à Calcutta, si je me souviens bien. Marion, on va revenir en arrière à cette époque, quand tu es encore en France, et savoir ce qui fait que tu as eu cette envie d'aller voir ce qui se passait au-delà de toi, au-delà de, des frontières, au-delà du connu.
7: Et ouais, j'ai une petite adolescente qui aimait bien faire la fête et qui avait fait une école de cirque, qui était en fait en collège et lycée avec sa meilleure amie Anna, qui était anglaise, qui est une fille du docteur Jack Prager, un médecin des rues dans Calcutta. Et toutes les deux, on décide d'aller à la rencontre de Jack pour découvrir son univers, son ce qu'il est aussi, hein. Et s'inspirer de... voilà, de cette rencontre pour mon amie qui est sa fille, de rencontrer un peu ce modèle de père, et puis pour moi de rencontrer un modèle d'une personne qui est complètement dédiée aux autres. Donc on part toutes les deux, on a 16 ans.
15: Donc le premier voyage, quand tu quittes pour la première fois la France, tu pars seule avec une amie à l'âge de 16 ans en direction Calcutta.
7: Ouais. On arrive dans les bidonvilles directement parce que c'est là où travaille Jack, dans les quartiers où il n'y a pas de clinique, où il n'y a pas de soins de santé. Donc les plus pauvres de la population de Calcutta, qui reçoit des soins gratuitement sous ces bâches en plastique qui sont installées chaque jour, hein, sur les trottoirs. Et avec la mousson, c'est difficile, les conditions sont extrêmes. Les docteurs indiens reçoivent donc des centaines de patients chaque jour. Il y a la queue et que ça dure toute la journée pour recevoir des médicaments et consultations. Et je suis hyper touchée, en fait. Je découvre à la fois la puissance

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0: Chaque jour, nous traversons des épreuves difficiles et nous ne trouvons pas toujours une oreille pour nous comprendre. Je me suis amusé à vivre une expérience un soir de printemps. Rejoindre un cercle d'individus venant d'horizons différents. Un espace ouvert et gratuit, une sorte de pharmacie vivante, de théâtre, une petite école de la vie. Dans cette maison de santé communautaire, chaque personne est venue exposer son problème du moment. Par exemple, mon fils se drogue, mon employeur me dévalorise. Demain, je serai à la rue si on me met à la porte. Qui de vous a déjà vécu quelque chose de semblable? Et qu'avez-vous fait pour vous en sortir? Voilà les questions qui nous ont été posées à cette soirée de partage. J'ai pu constater que ce travail de groupe peut nous aider à remonter la pente, à découvrir ses valeurs, ses potentialités pour devenir plus autonome face à nos épreuves du quotidien. Ce projet a vu le jour, il y a 23 ans, avec le psychiatre théologien anthropologue Adalberto Barreto dans les favelas du Brésil. Je vous invite à vous rapprocher du cercle de parole et du voyage intérieur, la série d'émissions de messages de vie, MES plus loin sage, pour en faire vous-même l'expérience. Le collectif soutient l'individu. C'est l'individu qui élève le collectif en partageant ce que vous êtes.
1: Mon premier univers, c'était un univers magique ou religieux. Donc je suis né dans une ville au nord-est du Brésil, qui est un centre de pèlerinage, qui reçoit environ 2 millions de pèlerins par an. Je vivais dans cette ville où mon grand-père avait un petit hôtel, donc j'entendais les pèlerins qui racontaient les miracles. Et moi j'étais fasciné de voir que tous ces misérables, tous ces gens en difficulté qui venaient demander à Saint-François ce qu'ils ne recevaient pas des institutions sociales. Et j'ai voulu être prêtre, donc c'était mon premier univers. Je voulais être comme Saint-François pour aider ces gens. Plus tard, je suis rentré dans mon deuxième univers, qui est maintenant scientifique. C'était la faculté de médecine, l'université. J'étais fasciné aussi par cette vision scientifique des choses. Et j'ai découvert que ces âmes que je voulais sauver, elles avaient un corps, et les corps étaient abandonnés par les politiques publiques, etc. Donc ça m'a... Et vers la troisième année de médecine, donc je faisais la philosophie la nuit, dans la journée la médecine, j'ai vécu une crise existentielle, que j'avais l'impression, le sentiment, que pour devenir scientifique, pour devenir un docteur, il fallait renier ma culture et mon identité, qui a été objet d'un livre que j'ai écrit qui s'appelle « L'Indien qui est en moi », qui a été publié ici en France.

J'ai vu alors que ces deux univers apparemment contradictoires, les magiques ou religieux et les scientifiques, tous les deux fonctionnaient de la même façon, ils excluaient le différent. Dans ces mondes religieux, magiques ou religieux, ceux qui n'étaient pas catholiques, apostoliques, romains, c'était chose du diable à éviter. Mais aussi dans le monde académique, ceux qui ne venaient pas de richesses universitaires, c'était du charlatanisme, c'était pas sérieux. Donc j'avais le sentiment qu'on voulait, ces deux univers, soit religieux, soit académique, voulaient la mort de l'Indien qui m'habitait. Et dans ce conflit existentiel que j'ai vécu, je disais, mais qu'est-ce qui reste d'un homme si on enlève de lui ses valeurs, ses croyances? Il est quoi? Il va faire quoi?

0: C'est ton histoire. Tu es perdu dans la forêt du savoir scientifique. Et la seule façon que tu peux faire pour sauver ton identité, c'est faire appel à tes valeurs culturelles. Et à ce moment-là, je me suis dit à moi-même, je peux prouver à moi-même que je peux être un scientifique sans exclure mon côté culturel. Je peux être scientifique, caboclo, du certain, avec beaucoup de fierté. Et c'est à partir de là que je me suis donné toujours cette mission de toutes les choses que j'allais faire, toutes les études, d'inclure la culture comme une valeur. Alors j'ai fait en France, je suis venu, j'ai fait la psychiatrie, j'ai fait mon doctorat en anthropologie, j'ai fait l'ethnopsychiatrie, psychanalyse avec Georges Devreux, l'ethnomédecine. Ma thèse de doctorat d'anthropologie, c'était le système des croyances et pratiques médicales au nord-est du Brésil. Donc, c'est pour cela que j'ai commencé un peu ce travail que je fais à niveau, dans les communautés au Brésil.
1: Tu as été déchiré par cette culture traditionnelle et la culture moderne.
0: Tout à fait, sans exclure, parce que dans ces deux univers où j'ai vécu, tous les deux fonctionnaient pareil, on excluait le différent. Donc là, je dis non, on peut agréer. Pourquoi substituer une découverte ou un savoir pour un autre? Un savoir, c'est un savoir qui a été construit dans un contexte. Du coup, on reçoit une autre, on agrègue. Il s'agit d'agréer des valeurs et pas d'éliminer l'un ou l'autre.
1: Tu es un des seuls à pouvoir promouvoir ces sciences traditionnelles?
0: Je pense qu'il existe. De temps en temps, je rencontre comme ça, c'est intéressant. Dans des congrès, on rencontre des gens qui font presque la même chose que nous, sans que jamais on ait eu une connaissance et on ait pu parler. Je pense qu'il y en a. Moi, je ne fais pas un souci de faire école. Je pense que chaque époque a ses problèmes et a ses solutions. Et les acteurs vont apparaître au fur et à mesure. Donc, je ne fais pas tellement attention à ça en disant ben, « il faut faire une école, il faut faire ceci ». Non, je pense qu'il faut laisser les choses aller. Il faut faire confiance dans l'avenir. Dans mon époque, j'ai donné ma contribution au Brésil, dans mon université où je suis professeur. Donc, si maintenant on crée une autre chaire avec une autre thématique, qu'on le fasse. Je ne tiens pas à rester les choses en main, à avoir du contrôle, voir ça, je passe ces péchés-là.
1: Tu es parvenu à synthétiser et appliquer les théories philosophiques, anthropologiques, les méthodes psychologiques et pédagogiques. Pourquoi la thérapie communautaire?
0: Oui, tout d'abord parce que lorsque nous avons commencé ce travail dans cette favelle, j'ai commencé en étant présent. Je suis arrivé, il y avait une trentaine de personnes qui voulaient tous un médicament psychotrope. D'abord, je n'avais pas de médicament à donner. Ça m'a obligé d'écouter. En écoutant, j'ai vu, et après les recherches ont prouvé, qu'il s'agissait beaucoup plus des souffrances à être accueillies que des pathologies à être traitées. Donc, de la même façon que l'hôpital soigne la maladie, et il y a des professionnels de santé qui peuvent intervenir, il fallait créer des espaces pour accueillir la souffrance, cette douleur de l'âme, le désespoir, la tristesse, qui n'est pas une maladie, ça fait partie de la condition humaine. Et lorsque je suis arrivé dans cette favelle, en écoutant, je voyais qu'il ne s'agissait pas des médicaments à donner, ni faire des diagnostics, mais comment on peut accueillir cette souffrance, une mère de famille qui vient en angoisse, en pleurant parce que son fils, elle découvert que son fils est dans la drogue. Est-ce que cette mère a besoin d'une benzodiazépine ou elle a besoin d'une accolade, d'une écoute, d'un massage, de quelque chose? D'où est venue donc l'idée de créer des espaces, ce n'est pas des groupes, c'est des espaces de parole, en sachant, moi, comme j'ai eu une formation systémique, je sais que la communauté qui a des problèmes, elle a aussi ses propres solutions. On n'a pas besoin de venir comme sauveur de l'humanité pour régler ces problèmes. Ils sont là, il suffit qu'on soit là, attentif à éveiller ce qui est déjà là. Et on a commencé à faire ces réunions. On n'avait pas de nom au départ. Et à un moment donné, il a fallu bien nommer. Bon, 6 ans après, je dis, qu'est-ce que je suis en train de faire? Et là, on a vu. Donc, on appelait thérapie communautaire. Pourquoi thérapie? Parce que le terme thérapie, qui vient du grec thérapei, ça veut dire accueilli chaleureusement. Le même préfixe des terres et talme en grec, ça veut dire chaud. Alors qu'est-ce que c'est thérapie? Accueilli de façon chaleureuse. Mais qui va accueillir? La communauté. Alors thérapie communautaire, c'est la communauté qui accueille chaleureusement l'autre sans le juger avec les ressources dont elle dispose. Donc c'est pour cela que nous avons appelé thérapie communautaire. Et pourquoi communautaire? Parce que ce sont quelque chose qui a, des gens qui ont quelque chose en commun, unité. Ça peut être souffrance, abandon, exclusion, recherche d'emploi. C'est ça qui fait une communauté. C'est pas le même sens qu'ici en Europe, on parle de communauté arabe, comme des juifs, comme ça, qui en général sont des groupes fermés entre eux. Là, non, c'est ouvert. En France, donc, lorsqu'on est venu, aujourd'hui nous sommes présents en 19 pays, ici en Europe il y a 7 pays où se développe cette méthodologie. Ici on a changé un peu de nom, on a mis espace d'écoute, de parole et de lien. Parce que la thérapie communautaire, c'est pas pour traiter des gens, ils ne sont pas malades, c'est pour accueillir chaleureusement les histoires de vie. Donc il s'agit d'un espace de partage des vécus, c'est pas un espace des, où on va dogmatiser, où on va faire passer une idéologie. C'est un espace qui a un cadre des règles, pas de jugement, pas d'analyse, pas de conseils, et où on peut écouter sans juger l'autre, avec les recours qu'on dispose. Nous savons, en de présupposé de la thérapie communautaire, que n'importe quelle personne, même si elle ne sait pas, en dépendant de son niveau socio-économique, culturel, il a un savoir qui peut être utile aux autres. C'est-à-dire, je peux aimer parce que j'ai reçu beaucoup d'amour, mais je peux aimer parce que j'étais rejeté. C'est-à-dire, la carence génère de la compétence. Et que l'académie, l'université, n'a pas l'hégémonie de la production de la connaissance. Le monde académique produit des connaissances très très importantes, mais n'est pas la seule. L'expérience des vies aussi. La réalité, c'est une université. On apprend, chaque fois qu'une personne dépasse un problème, elle construit un savoir. Et c'est dans la thérapie communautaire, dans ces espaces d'écoute, parole, lien, qu'on fait le partage. Sans jugement, sans conseil, où chacun parle de soi à partir d'une situation, problème qui a été présentée par le groupe. Par exemple, si quelqu'un parle, par exemple, moi j'ai une insomnie. Je n'arrive pas à dormir, je suis très mal. C'est-à-dire, au lieu de moi, psychiatre, prescrire un psychotrope, je demande aux autres qui de nous a vécu une insomnie grave et qu'est-ce que je fais pour m'en sortir. Alors, il y a un qui dit, moi, j'ai trouvé une tisane qui était faite dans le passé, etc., et qui est très bien, il donne la recette. Un autre dit, pour moi, les tisanes ne marchent pas, moi, c'est marcher. Le jour que je ne marche pas, je dors mal. Un autre dit c'est lire. Un autre dit c'est rigoler. Je ris. Le jour que je ne ris pas, je dors mal. Et un autre, moi, c'est aller dans un culte, c'est fait ceci, c'est fait cela. Donc, à partir d'un problème amené par le groupe, on fait appel au groupe, il y a une quinzaine d'options qui émergent du groupe. Et la personne qui est venue avec son insomnie, elle va choisir ce qui lui convient le plus. Tisane, lire, marcher, chanter, faire ceci, faire cela. Donc c'est toujours comme ça, cet espace d'écoute, parole, lien, c'est juste c'est un moment de célébrer la vie et de partager nos expériences de vie. Et jamais un espace où on apprend les autres les choses qu'on sait. Non, c'est partager ce qu'on vit.
1: 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L'idée aujourd'hui est de promouvoir la construction de réseaux de solidarité en mobilisant les ressources et les compétences de chacun pour améliorer notre qualité de vie.
2: Christiane Fénéon, j'étais enseignante, donc j'ai toujours travaillé avec les enfants en difficulté scolaire. Pour un tas de raisons, donc j'étais pédagogie freinée, j'étais en lien avec des enseignants d'Amérique latine, du Brésil en particulier, je devais mourir, enfin bon, j'avais une tumeur osseuse, on me dit, donc j'avais promis d'aller voir ses amis au Brésil avant de mourir, donc je prends mon billet d'avion et je pars. Je vais voir mes amis et 48 heures avant que je quitte le Brésil, on me dit... Ah non, mais tu peux pas partir comme ça. Demain, il y a une séance de thérapie communautaire à la favelle de Quatro Varas. Il faut vraiment que tu connaisses ça avant de partir. Toi qui voulais nous aider, eh ben, il faut vraiment que tu connaisses ça. Bon, donc, c'est 9h du soir, tu téléphones au docteur Barreto. C'est un docteur, mais tu verras, il est sympa. Aucun problème, tu téléphones. Bon, alors je téléphone, et effectivement, pas de problème, il vient me chercher et je vais vivre ma première séance de thérapie communautaire à la favelle. Alors bien sûr, je comprends pas bien le portugais. Je suis bien à côté d'Adalberto qui me traduit en gros, mais finalement c'est pas si important que ça de comprendre les mots. Je dirais, ils parlent tellement avec les mains, il se passe tellement des choses dans le groupe où je sens une telle simplicité de partage déjà, simplicité de langage et écoute de l'autre dans ce qu'il dit, que ça, je me dis, ah ben voilà ce qu'il faudrait, mes élèves en difficulté scolaire, si on arrivait à avoir ce partage, cette qualité de partage entre eux sur le vécu, et non pas seulement sur les connaissances scolaires, et si on pouvait travailler ça avec les familles de ces enfants en difficulté, je suis sûre que ça changerait beaucoup de choses. Voilà, la pédagogie freinée, c'est bien, mais... Si je pouvais emporter cet élément-là, alors moi je le vivrais sans doute pas, parce que j'étais à quelques années de la retraite, je le vivrais sans doute pas, mais j'emporte ça en France, bon, pas seulement pour, bien sûr c'est mes élèves qui me révèlent et ces familles, mais des gens qui n'ont pas d'estime d'eux-mêmes, bon, et qui ne peuvent pas se payer, d'abord c'est pas dans, moi je suis d'une famille paysanne pauvre, c'est pas dans notre culture, donc se payer des séances de psychothérapie, bon, mais quand même ça, alors je dis pas que ça remplace le soin des pathologies graves, mais par rapport à la souffrance que je connais des gens qui se couffrent, ils sont en souffrance, ils sont pas malades de psychique, bon, ces gens-là, voilà un outil pour aider ces gens-là, et ça, eh ben, je ne mourrais pas sans l'avoir fait connaître. Alors je rentre en disant, voilà, je pars. Oui, il faut que je laisse, mais à la fin de la séance, Adalberto me dit, quel message tu laisserais à ces gens? J'ai écouté, le message que je laisserais, c'est, vous êtes riches de ce dont nous sommes pauvres, et nous sommes peut-être riches, on peut peut-être vous apporter un peu d'argent par rapport, bon, et un certain nombre de choses qui nous aident en France. Mais on a tellement à apprendre de vous, c'est ça que j'emporte. Et ça, les images qu'on a des favelles en France est telle que je passerai le reste de mes jours, si je vais encore quelques temps, à témoigner de ce que vous m'avez appris. Les favelles existentielles, ça existe en France aussi. Et je pense qu'il y a encore plus... la misère en France est vécue à titre personnel. C'est moi qui n'ai pas su me débrouiller. Alors moi-même, je suis d'une famille pauvre, paysanne, pauvre. Je dirais, j'ai été très marquée par mon père quand j'étais à l'école primaire encore. Hein. Mon père était conseiller municipal. Mon père était ouvrier agricole. Et donc, il était élu par les ouvriers agricoles et les métayers. C'était en Saône-et-Loire, dans le Charolais. Donc, il y avait encore beaucoup à l'époque, beaucoup d'ouvriers agricoles et beaucoup de métayers. Qui vraiment vivaient chichement, hein, parce que... Donc l'exploitation, je dis toujours, voilà, Pourquoi le Brésil et pas mes copains? Ils partaient en coopération en Afrique à l'époque. Moi, je voulais partir au Brésil. Je n'ai jamais pensé à l'Afrique, ça ne m'intéressait pas. C'est le Brésil. Je dis, ben, je crois qu'au Brésil, j'ai rencontré les paysans qui crevaient de faim, pareil, qui n'avaient pas de terre. Je dirais, je l'ai vécu un peu dans mes tripes quand j'étais jeune. Et mon père, donc, était connu comme le défenseur des pauvres dans le village. Il a été conseiller municipal toute sa vie. Jusqu'à sa mort, de 24 à 64 ans, il est mort à 64 ans d'une maladie de Kallère, donc dont je suis porteuse. Et donc j'avais 10 ans, mon père rentrait de réunion de conseil municipal en disant il faudra donc se battre toute sa vie pour que les petits aient le droit d'exister. C'est pas par hasard que je me suis retrouvée au Brésil, et c'est pas par hasard que, je dirais, donc ma joie, c'est quand même cette richesse familiale, hein, qui a été mon fil rouge, hein, et qui, ben voilà, je mourrai, alors je ne sais pas quand. Moi, je m'étais donné comme mission de faire connaître, je pensais jamais que je serais un jour formatrice de thérapie communautaire, parce que ça me semblait d'abord, en disant, mais moi, je suis une enseignante pour les enfants en difficulté, je n'ai pas les capacités pour. Hein. Je dirais, moi-même, j'ai dû découvrir que mes compétences me venaient de mon enracinement familial et de ce que c'est le partage avec les autres qui m'a permis de vivre aussi, hein. Et qu'aujourd'hui, partager la parole, enfin, ce qui me fait vivre, c'est ce que l'autre me renvoie, ce que j'apprends à partir de la vie de l'autre, et inversement, en fait, dans la réciprocité continuelle. Et ça me tient en vie aujourd'hui encore.
3: Dans les cercles de parole, chacun possède en soi les ressources et les avoirs tirés de son vécu et profitables aux autres. Quelles que soient ses conditions sociales et économiques, sa culture, sa situation ou ses difficultés. Nous allons retrouver le psychiatre Adalberto Barreto dans Message de vie.
1: Ça me rappelle les cercles de parole pour alcooliques ou pour des gens dépendants. Quelle différence entre cette thérapie communautaire, bon, tu l'as appelée autrement en Europe, mais et ces cercles de parole qu'on connaît?
0: Parce qu'il y a beaucoup de cercles de parole qui sont plutôt un espace de décharge, de catharsis, où on vient, où on vomit, on dit et les autres écoutent en silence, sans jugement. Dans la thérapie communautaire, il y a un cadre. Parce que comme pour éviter qu'il soit des espaces de manipulation et qu'il soit seulement un espace de catharsis, où on vient pour vomir nos malheurs, mais on ne part avec rien. Là, j'essayais de créer un cadre où il y a un problème choisi. Par exemple, si un père de famille dit « j'ai perdu l'espérance de faire mon fils sortir de la drogue », j'ai tout fait, mais j'ai perdu l'espérance. Lorsque cet homme dit cette chose-là, il peut être un docteur PhD ou un SDF. Là, nous nous réunissons sur la même longueur d'onde. Alors, on demande aux gens qui sont là, qui de nous un jour a perdu l'espérance et qu'est-ce que je fais pour la retrouver? Ce n'est pas nécessairement centré sur la problématique, c'est sur le vécu, l'émotion. Alors, là, commence. Les gens disent oui. J'ai perdu l'espérance de trouver un travail. Et qu'est-ce que vous avez fait pour vous... Il raconte. Moi, j'ai perdu l'espérance, par exemple, de me marier. Et qu'est-ce que vous avez fait? Alors, émerge des stratégies des gens qui, en face d'un problème, trouvent là une créativité géniale. Donc, il s'agit beaucoup plus de susciter une pluralité qui permet à tout le monde de se rencontrer sans jamais essayer de faire une synthèse, parce que toute tentative de recherche d'unité, ça déclenche la guerre, le conflit. Non. On finit une ronde en disant « quelle richesse pour un problème, 15 possibilités à nous de choisir ». Donc, c'est dans ce sens-là cet espace d'écoute, de parole, de lien, on vient partager des vécus, on vient sans imposer à personne, on peut rentrer quand on veut, sortir quand on veut, c'est un espace ouvert.
1: Et tu as vu des résultats? Quels sont les résultats de toutes ces expériences? Qu'est-ce que deviennent ces personnes après, dans le long terme?
0: Oui. Au départ, donc, après nous avons fait des recherches, nous avons vu que 80,5% des gens qui venaient dans le centre de santé à la recherche d'un médicament pour ses souffrances psychiatriques, c'était que de la souffrance. À peine 11,2% vraiment avaient besoin d'être vu par un spécialiste. Donc, une démédicalisation de la souffrance. Parce que la tendance actuelle, c'est qu'on médicalise tout. Si une personne a un trou, on donne une étiquette et on médicalise. Mais la souffrance, on ne peut pas soigner par des médicaments. La souffrance, il faut faire la thérapie. Mais pas nécessairement que des thérapies individuelles. Malheureusement, aujourd'hui, encore, nos universités forment une personne pour recevoir une autre, un traitement individuel. Il y a tellement de gens à voir et à soigner qu'il faut que d'autres professionnels créent, je dirais, des dynamiques de groupe. Nous avons une qui sont un peu anciennes, qui sont encore valables, mais il faut créer, il faut avoir cette préoccupation de trouver des outils qui travaillent avec de grands groupes. La thérapie communautaire nous permet de faire des séances avec 250 personnes, 300 personnes, et ça marche très bien. Parce qu'il y a les cadres, pas d'analyse, pas d'interprétation, les gens parlent en jeu, il n'y a pas de conflit, et l'objectif, c'est créer des liens entre les gens. Ce n'est pas pour soigner des gens, ils ne sont pas malades. Ils sont là, nous avons un proverbe brésilien qui dit « Lorsque la bouche se tait, les organes parlent. Et lorsque la bouche parle, les organes guérissent. » Donc c'est un espace qu'on parle avec la bouche pour ne pas tomber malade, pour ne pas médicaliser et pour chercher plus d'autonomie. Donc ça, c'était déjà un grand acquis de ne pas médicaliser pour générer encore d'autres choses. L'autre, c'est qu'on voit que les gens deviennent plus autonomes, moins dépendants des psychiatres, moins dépendants des médicaments et moins dépendants des institutions spécialisées. Ça, ça fait une grande économie. C'est-à-dire, ce qu'une institution dépense à niveau des psychotropes, c'est énorme. Donc, ça, c'était les grands résultats. Et d'autres, des gens qui viennent dans ces rondes, elles deviennent personnes ressources. Elles ont été guéries, elles sont bien, et elles commencent à mener des gens. Et nous prenons ces gens-là, nous avons donné des formations pour qu'ils fassent ça dans leur communauté. Donc, ça fait un effet multiplicateur. Et ils sont géniaux. Donc, c'est aider aux gens qui aident. Ici, là, un peu de l'idée de père aidant, c'est-à-dire de former des gens ou de bénévoles, chez nous c'est des bénévoles, qui reçoivent cette formation pour commencer à travailler dans des communautés d'une façon indépendante. Et c'est ça qui, pour nous, le grand résultat, c'est de créer une dynamique d'autonomisation, d'utilisation des ressources qui sont là dans la communauté, des personnes ressources qui commencent à rentrer dans un mouvement. C'est pour cela que nous n'avons pas créé un centre de formation. Nous avons créé mouvement intégré des santé mentale communautaire. Si les gens qui viennent nous voir sont intéressés de le faire, on dit « faites votre mouvement avec votre visage ». Donc au Brésil, nous avons 46 centres de formation qui sont des mouvements. Ce n'est pas centre, c'est des mouvements. Le mouvement intégré de santé mentale de ma région, Ceará, le mouvement de santé mentale communautaire de Brasilia, de São Paulo, etc., de l'Amérique latine, donc c'est des mouvements. Et je trouve que c'est bien qu'il y ait des mouvements, que les gens puissent avoir une autonomie de créer, d'ajouter, de modifier en fonction des contextes qui sont aussi divers.
3: Comment la thérapie communautaire est-elle arrivée à prendre une place dans les services de psychiatrie ? Pour combler un vide dans les rapports humains et de démédicaliser la souffrance en exprimant les mots par la parole. Vous écoutez Message de vie, MES plus loin sage. 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
4: La thérapie communautaire, c'est inscrite dans l'offre de soins au sein du service de psychiatrie à Mulhouse. À savoir, en première, pas en première intention, de plus en plus de gens appellent ou viennent pour prendre rendez-vous avec un psychiatre. Il y a 6 semaines, 2 mois d'attente, selon l'urgence, bien sûr. Et les gens sont adressés en CMP, en centre médico-psychologique, au centre thérapeutique d'accueil temps partiel, le CATTP, pour participer à un groupe de parole. Ça commence, c'est, bon, comme l'a dit Alberto, une alternative à la médicalisation de la souffrance pour des gens qui sont capables de faire l'effort que de venir.
5: Parce que tu remarques que c'est dans cette médecine conventionnelle, il y a une limite.
4: Ah, ben pour travailler depuis 35 ans en psychiatrie, je trouve qu'il y a une sacrée médicalisation de la souffrance, effectivement. Les préconisations qu'on fait aux médecins généralistes tous les ans, que fait l'HAS, c'est au bout de 15 jours, si la personne pleure, ne dort pas, etc., etc., c'est un deuil pathologique, donc il faut donner une médication quelconque. Ouais. Et puis la réponse chimique, vraiment, on peut en parler pendant des heures. Moi, je suis infirmier. Au départ, infirmier psychiatrique. Ça veut dire que c'est une formation qui n'existe plus, cette formation depuis 92. Pour te dire, c'est-à-dire que je peux faire une injection à un schizophrène, mais mon diplôme n'a pas de validité dans un autre service. Je peux faire une prise de sang à un schizophrène, mais pas à toi si tu hospitalises un autre service. Ce qui veut dire que quoi ? Mon diplôme, c'est un sous-diplôme ou le patient schizophrène est un sous-malade ? Je crois que là, il y a matière à se poser quelques questions.
3: La thérapie communautaire a vu le jour il y a 23 ans au Brésil. Le psychiatre Adalberto Barreto nous expose ici les 9 valeurs sur lesquelles repose son succès. Accueillir, simplicité du langage, apprendre de l'autre et le voir comme une ressource et non pas comme un problème.
5: Quelles sont les valeurs que tu as mis dans ce concept de thérapie communautaire ?
0: Elle repose davantage sur une posture que sur une méthode, même si il y a des étapes, plus ou moins, dans le travail du groupe. C'est plutôt, nous avons identifié et 9 valeurs. Le premier, c'est accueillir. C'est toujours accueillir, parce qu'on est dans une société d'exclusion. Ah, tu ne peux pas. Ah, non. Il faut fermer il faut construire des murs. Faire de telle sorte que nos frontières soient protégées. Donc, d'abord, s'accueillir soi-même. Le deuxième, c'est la simplicité. Je pense qu'on a besoin de revenir à la simplicité du langage, de la posture. Avec les formations qu'on fait, c'est vraiment, on commence à avoir un langage tellement inaccessible que c'est très difficile de faire passer la communication. Donc, revenir à la simplicité du langage, parler simple pour que les gens comprennent, de la posture, et se libérer de la place du spécialiste qui sait, pour accepter à apprendre avec l'autre. Donc, c'est cette simplicité. La troisième valeur, c'est la circularité, l'horizontalité. Donc, l'expérience d'une personne est aussi importante que celle de l'autre. Il n'y a pas une plus importante que l'autre. Il n'y a pas un savoir supérieur à l'autre, mais du savoir partagé. Pas du sachant, ni d'apprenant, mais un savoir collectif. Dans nos thérapies communautaires, ceux qui en général écoutent, qui sont le peuple, ils ont droit à la parole et nous, les spécialistes, qui parlons à nous de nous taire pour écouter. Donc, cette circularité. Et la circularité ou l'horizontalité dans nos relations, c'est donner, c'est partager ce qu'on a sans rien attendre en retour et recevoir sans se sentir en dette. La quatrième valeur, c'est valoriser le ressenti, les émotions, assez souvent écartées de la relation d'aide, comme si c'était quelque chose qui posait des problèmes. Ce n'est pas l'émotion en soi, c'est le manque de contrôle, c'est l'excès. Donc, c'est à partir du ressenti de la personne que nous commençons la réflexion. Et pas nécessairement de l'événement. Donc, ce n'est pas l'événement qui engendre les traumas. C'est la lecture que la personne fait de cet événement. Donc, ce n'est jamais les événements qui font les gens souffrir, c'est l'idée qu'elles s'en font et leur façon de les vivre, de les ressentir. Donc, le cinquième valeur, c'est l'audace. Il faut oser, il faut transgresser, Et on pense toujours dans la transgression comme quelque chose de négatif. Mais là, la transgression positive, c'est oser créer. Sinon, on ne peut jamais créer. On sera toujours dans la répétition. Le sixième, c'est générer des doutes dans les certitudes. Pourquoi? Parce que toute certitude, c'est une prison. Si je suis sûr des choses, je me ferme aux autres. Je ne vais pas entendre parler. Je ne vais pas perdre mon temps parce que je sais, vous ne savez pas. Donc, on vient à apporter le doute dans les questionnements, introduit par des questions les différentes options de prendre la réalité, à créer un climat de sécurité pour poser des questions en toute sécurité, à proposer des jeux, des métacommunications, des musiques, à valoriser la conscience critique, c'est-à-dire plusieurs réponses à une question et sortie de cette conscience ingénue, une seule réponse pour une question. Non, il faut sortir de cette unité pour chercher la pluralité. La bonne question, c'est celle qui fait ébranler les certitudes. Et dans le ronde, dans ces espaces d'écoute, parole et lien, on pose des questions pour générer le doute. Si génère le doute, alors ça déclenche un processus d'ouverture et de changement. Septième, voir l'autre comme une ressource, avec humilité. Parce que nous avons un modèle qui a tendance de voir l'autre comme un problème et moi, j'ai la solution. L'autre, c'est quelqu'un qui doit faire ce que l'expert dit. Donc l'humus est terre fertile qui sera fécondée par les graines semées par les autres. L'humilité ne doit pas être confondue avec la soumission, ce n'est pas ça qu'on veut. Pour que chacun puisse bénéficier de ces ressources de tous, il faut laisser de la place et du silence, valoriser la présence des participants, accueillir les différences comme des cadeaux et l'altérité comme un miroir qui suscite des résonances favorisant la conscience, connaissance de soi. Avec plaisir, apprendre de l'autre, de se laisser bousculer par l'inattendu. Donc, l'autre peut nous apprendre quelque chose, n'est toujours. Il n'y a pas de petite différence. Seulement des différences qui entraînent des différences. Donc, dès que je vois l'autre comme une ressource, il est un partenaire et pas un malade, un client, un objet de mon intervention. De la même façon que j'apprends de lui, qu'il apprend de moi, le travail ensemble, c'est voir l'autre qui peut s'ajouter et agréer des valeurs. L'huitième valeur, c'est accepter l'imprévu. Nous qui venons des institutions, surtout du monde académique, on ne commence un travail que lorsque tout est prévu. L'argent, l'action, les calendriers, tous les gens, là, on commence. Dans ces espaces d'exclusion, les gens ne sont pas maîtres de leur temps. Donc l'imprévu, parfois on arrive pour faire un travail, la porte est fermée. On pourrait dire, ah, la porte est fermée, il n'y aura pas le cours. On fait le cours sur un arbre. On fait quelque chose. Donc, le travail communautaire est basé sur l'imprévisibilité. C'est l'imprévu. Et ça, c'est quelque chose qui nous questionne, nous qui venons avec tout ce cadre bien préparé. Parfois, on a fait un projet, ça ne marche pas. Il faut changer. Alors, on est un peu comme ça.
5: Comment ils ont pu démystifier les participants, le médecin, le psychiatre que tu es? Parce qu'eux aussi ont un idéal. On se dit qu'un psychiatre est là pour nous aider. Il a une parole sacrée. Comment ils ont pu démystifier? Qu'est-ce que tu as fait comme travail?
0: Bon, d'abord, je les ai aidés à le faire en ne pas acceptant cette projection sur moi. Lorsque je suis arrivé la première fois dans cet espace-là, que ces 30 personnes étaient tous rassemblées, et j'ai demandé « Pourquoi vous êtes là ?»« Ah, nous sommes ici, nous sommes venus chercher un médicament. Pourquoi faire ?» Pour les insomnies, pour la dépression. J'ai dit, ah, ça tombe bien parce que je suis aussi venu me soigner, moi et mes élèves. Alors, ils ont regardé un peu comme ça, en disant, mais vous êtes tellement beau, la peau tranquille, ces étudiants semblent bien portants. Quelle est votre maladie? J'ai dit, est-ce que vous êtes content des médecins que vous avez? Non, pourquoi pas? Parce qu'ils ne nous écoutent pas, ils sont toujours très pressés, ils sont toujours en train de prescrire des médicaments. J'ai dit, voilà, moi aussi je ne suis pas content des médecins qui sont là. C'est pour cela que j'ai apporté mes élèves. On est ici, moi je suis ici pour moi. Je suis venu me soigner. Alors, mais quelle est votre maladie? Je dis, je suis venu me soigner de mon aliénation universitaire. J'ai besoin de ça. Donc, pourquoi je suis là? Ce n'est pas parce que je suis charitable, je veux gagner le ciel après la mort. Non, je suis beaucoup plus préoccupé d'éviter l'enfer dans cette vie-là. Ce n'est pas parce que je suis un homme politique, après je vais demander des votes pour me présenter aux élections. Non, je n'ai pas vocation politique. Donc je suis rien ici pour moi. Je suis bénéficiaire. Et j'espère que chacun vienne ici pour soi-même et découvre que la meilleure façon de régler son problème à soi, c'est dans une relation de communication avec les autres. Donc moi, j'ai placé bien les bases. Donc je suis là comme chacun parmi vous. Et il y a...

0: dans ces espaces d'écoute paroliens, on chante, on raconte des blagues. Donc on sort de ce modèle qui croit qu'il faut qu'une thérapie soit vraiment profonde, il faut que ça longue, qu'on pleure, qu'il y ait un peu des visages très, trop sérieux. Non, on peut, dans l'humour, et faire de telle sorte que cet espace de parole, d'échange, des choses bien difficiles, du coup, on commence à voir que le tragique devient comique. Et lorsqu'on commence à rire de nous-mêmes, des bêtises, des choses qu'on a fait, ça veut dire qu'on a déjà dépassé. On a accepté notre humanité. Il ne faut pas être parfait. Nous sommes des humains limités. Voilà, c'est ça.
1: Mais tu as fait tes expériences dans les favelas, et en plus dans le Sertão, une des régions les plus pauvres du Brésil. Donc l'humour, par exemple, est beaucoup plus simple chez les pauvres et peut fonctionner aussi chez les gens aisés.
0: Oui. Je t'ai interpellé par un journaliste suisse qui m'a dit: comment une chose qui est née dans une favelle peut fonctionner ici en Suisse, à Genève, qui marche là-bas? J'ai dit: au Brésil, ce qui déshumanise les gens, c'est la misère matérielle. Et en Europe, ce qui déshumanise les relations, c'est la misère affective. Nous sommes tous dans le même bateau. Oh, il y a dans le même océan, tous les bateaux sont là. S'il y a un qui va s'incendier, prendre du feu, bientôt les autres prendront aussi. Donc on est sur la même mer. S'il y a un bateau qui s'écroule, c'est vrai que les survivants vont venir vers le mien. Alors autant ne pas attendre, se défendre de ceux qui vont venir, parce que s'il y a trop de bateaux qui coulent, bientôt la majorité va prendre mon bateau à moi. Donc il faut cette conscience collective.
1: La thérapie communautaire s'inscrit dans les domaines d'intervention sociale et d'intérêt collectif. Sa pratique s'adapte et se module en fonction des contextes et des lieux. Maisons de quartier, centres hospitaliers, les institutions et les associations médico-sociales, ou dans le cas de violences conjugales, personnes malades ou personnes isolées. 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Les ouvrages: Itinéraire d'un psychiatre brésilien, L'Indien qui est en moi, aux éditions Descartes, est un récit romanesque de la vie et du parcours du professeur de médecine Adalberto Barreto. Et le second ouvrage, La thérapie communautaire, pas à pas, aux éditions d'Angle. Pour ma part, je vous retrouve la semaine prochaine dans Le Voyage intérieur, la série d'émissions de Messages de vie, MES, plus loin sage. Ciao.

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